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2: Bonjour à toutes et à tous, RFI Matin c'est parti, nous sommes le samedi 3 octobre et on commence avec votre journal. Bonjour Martin Guez.
4: Bonjour Paul, bonjour à toutes et à tous.
2: À la une, l'épidémie d'Ebola qui bat un triste record dans l'est de la RDC.
4: En dépassant le seuil des 4000 morts, cette 17e épidémie est la pire qu'ait connue le pays et se concentre principalement dans la province de l'Itouri où se rend aujourd'hui le ministre français des Affaires étrangères Jean-Noël Barrot, attendu ce samedi à Bunia. La présidentielle au Brésil c'est demain, la gauche et l'extrême droite sont au coude à coude entre Lula et Flavio Bolsonaro dans une campagne marquée par l'insécurité et par l'ingérence du crime organisé. Mobilisation sur pause en France le temps d'un week-end, mais qui devrait repartir de plus belle ce mardi à l'appel des syndicats étudiants et lycéens. Mobilisation qui se poursuit en revanche en Espagne, en pleine crise du logement et en pleine crise politique. Et puis enfin nous irons voir Mémoire de fille, sortie sur grand écran cette semaine, une adaptation libre et féministe de l'ouvrage d'Annie Ernaux, revisitée par l'actrice et cinéaste Judith Godrech.
2: Et on débute, Martin, avec donc ce cap franchi en RDC, celui des 4000 morts dus à l'épidémie d'Ebola.
4: La 17e de l'histoire du pays, la pire qu'ait jamais connue, la RDC. 4018 morts, soit sur plus de 8000 cas confirmés, soit un taux de létalité de près de 50% selon les dernières données des autorités congolaises, en grande majorité recensées en Ituri, épicentre de l'épidémie dont Bunia est la capitale provinciale. Bunia, où se rend donc aujourd'hui Jean-Noël Barrot, le chef de la diplomatie française. Il s'agit de la deuxième visite en deux ans en RDC. Après avoir rencontré le président congolais Félix Tshisekedi hier à Kinshasa, il doit donc s'envoler aujourd'hui pour la province du nord-est du pays, Pauline Azili.
5: C'est à bord d'un vol des Nations Unies que le chef de la diplomatie française doit se rendre à Bunia. C'est véritablement le temps fort de ce déplacement. Un aller-retour à partir de Kinshasa dans la journée pour rencontrer les autorités et les équipes de la riposte. Il s'agit aussi de constater la situation sur le terrain dans cette province où la crise sanitaire se mêle aux crises sécuritaires et humanitaires avec l'activisme de plusieurs groupes armés. Au programme, le ministre doit se rendre dans un centre de traitement des malades d'Ebola géré par l'ONG française Alima. Puis il est question d'un déjeuner de travail avec les acteurs de terrain avant de visiter un laboratoire de l'INRB, l'Institut National de Recherche Biomédicale. Son directeur, le professeur Jean-Jacques Mouyembe, grand spécialiste du virus et d'ailleurs du déplacement. Enfin, samedi soir, avant de quitter Kinshasa, Jean-Noël Barrot devrait s'entretenir avec son homologue Thérèse Wagner, qui rentre, elle, d'une tournée en Europe et aux États-Unis. Pauline Azidi, Kinshasa, RFI.
4: Et malgré ce bilan particulièrement lourd concernant l'épidémie d'Ebola, les autorités sanitaires congolaises se veulent rassurantes. Lors d'une conférence de presse tenue hier à Kinshasa, le ministre de la Santé, Roger Kamba, a affirmé que le pic de l'épidémie est désormais derrière. L'OMS avait, elle, relevé des signes encourageants mi-septembre, tandis que l'Agence de santé de l'Union africaine estime pour l'instant que l'épidémie n'est pas sous contrôle.
2: Le Brésil se prépare à voter avant l'élection présidentielle la plus disputée de l'histoire du pays.
4: C'est en tout cas comme cela que la présente le plus grand quotidien brésilien économique, Valor Economico. Élection qui opposera le président sortant Lula, 80 ans, qui brigue un quatrième mandat, à Bolsonaro, non plus Jair, son opposant lors du précédent scrutin, Jair Bolsonaro, qui purge une peine de 27 ans de prison pour tentative de coup d'État. Mais Flavio, son fils de 45 ans, Lula initialement donné large vainqueur dans les sondages avant d'être rattrapé ces dernières semaines par son rival d'extrême droite. Lula qui achève son mandat avec un chômage au plus bas mais une profonde insécurité dans le pays. L'élection qui est d'ailleurs sous l'influence du crime organisé et de groupes mafieux ou criminels qui mettent la pression sur les électeurs et même sur certains candidats, exemple à Rio de Janeiro avec Sara Cozzolino.
6: Dans la favela de Maré, Mateus Eusebio a déjà été abordé par plusieurs groupes de gauche comme de droite. Député régional, sénateur, gouverneur, il lui donne une liste de candidats pour qui voter.
7: On doit remplir un formulaire en donnant notre nom, nos numéros d'identité, de carte électorale, notre bureau de vote. Je ne sais pas vraiment pourquoi il demande tout ça.
6: Mateus affirme que certains prouvent leur vote en prenant une photo ou vidéo face à l'urne électronique. S'il continue de voter dans sa favela, beaucoup de bureaux de vote ont été déplacés cette année pour éviter les pressions sur les habitants. Dans la favela de la Cité de Dieu, Kaya Mendes observe le même phénomène.
8: Une fois qu'ils ont voté, les habitants reçoivent une bonbonne de gaz ou un panier alimentaire, sans réais. Ça dépend de la négociation qui a été faite.
6: Professeur en sciences politiques, Thaïs Alves remarque que les élections sont aussi un moyen pour les milices, ces organisations mafieuses liées à d'anciens militaires ou agents des forces de l'ordre reconvertis dans la sécurité privée, d'entrer en politique.
9: Il y a des candidats qui font campagne dans des territoires dominés par des milices. Ils ont souvent des liens proches avec des dirigeants d'organisations criminelles.
6: Même si les habitants des territoires connaissent ces liens, ils sont difficiles à prouver et dénoncer aux autorités. Sarah Cozzolino, Rio de Janeiro, RFI.
2: Et à la veille de ce vote qui s'annonce extrêmement serré, les États-Unis comme l'Australie ont annoncé suspendre leur service consulaire au Brésil, sans donner davantage de précisions sur les risques identifiés.
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2: RFI 7h06 quasiment à Paris, la mobilisation des lycéens et des étudiants fait une pause le temps d'un week-end avant de repartir de plus belle.
10: C'est un peu le calme avant la tempête puisque les organisations syndicales appellent à poursuivre les blocages et se donnent rendez-vous mardi pour une grande journée de mobilisation nationale. Hier, les syndicats lycéens ont été reçus par le ministre de l'Éducation nationale, Édouard Geffray, mais ont déploré l'absence de mesures concrètes du gouvernement, eux qui réclament plus de moyens et de meilleures conditions d'éducation et eux qui ont donc appelé à poursuivre le mouvement ce vendredi 17. 135 lycées, soit un cinquième des établissements français, étaient de nouveau concernés par la mobilisation. Une nouvelle journée de blocage marquée par des tensions et par plus de 1700 interpellations. Alors que les autorités estiment que les dégradations des lycées vont coûter plusieurs millions d'euros. Alors comment peut désormais évoluer le mouvement? Réponse de l'historien Stéphane Siro qui dresse un parallèle avec la mobilisation contre le contrat première embauche en 2006. À l'époque, la jeunesse avait alors réussi à faire reculer le gouvernement.
11: D'abord de savoir si ce mouvement va s'inscrire dans la durée et continuer à s'étendre, ça c'est un premier élément, et ça on le saura la semaine prochaine. Et surtout, est-ce que ce mouvement va parvenir à faire la jonction avec l'enseignement supérieur, connaître une extension massive dans les universités? Il y a quelques universités dans lesquelles on a un début de mobilisation, mais à ce stade, ça n'est pas encore aussi massif que ça l'est dans les lycées. Et si cette espèce de jonction s'opère, ça veut dire aussi que immanquablement, les organisations syndicales de salariés, elles-mêmes, vont devoir se positionner, voire apporter une forme de soutien. Et là, ça nous ferait basculer, s'il fallait faire une comparaison, dans quelque chose qui ressemblerait un peu au mouvement de 2006 contre le CPE. Même s'il y a une différence, qui est le fait qu'il n'y a pas une revendication, il y en a au contraire une multitude. Certaines d'entre elles pourraient contribuer à la recherche d'un compromis.
2: Et des propos recueillis par Marie Cazadebé, la mobilisation des lycéens et des étudiants en France. On y reviendra longuement tout à l'heure avec Marius Ménil, syndicaliste lycéen. Il sera votre invité, Paul Lonsin-Spinelli, à 6h20 en universel, c'est dans un peu plus d'une heure. La crise du logement qui devient crise politique en Espagne.
10: Au lendemain de ce revers pour le Premier ministre espagnol Pedro Sanchez, le Parlement a en effet rejeté les deux décrets proposés par son gouvernement. Décrets rejetés par la droite, mais aussi par les indépendantistes catalans, pourtant traditionnels alliés du gouvernement socialiste, ce qui a provoqué la colère des manifestants. L'Espagne, pays de 50 millions d'habitants, qui compte un déficit de 700 000 logements, selon la Banque d'Espagne. Colère à Madrid comme à Barcelone, alors que cette impasse politique pourrait conduire le pays vers des élections anticipées. Reportage auprès des manifestants catalans, Élise Gazange.
12: Après le rejet des décrets pour le droit au logement ce vendredi, la mobilisation sur les places espagnoles s'est amplifiée. À Barcelone, au milieu des tentes, une assemblée de militants prépare leurs prochaines actions. Anna Bruyet.
13: On doit poursuivre la lutte dans la rue en tant que citoyen, c'est notre rôle. Et on organise une grève générale parce que c'est un problème qui le mérite.
12: Tous pointent du doigt la classe politique dans son ensemble. Félix Ruiz, étudiant.
14: On est là pour dénoncer non seulement les droites, mais aussi les gauches qui ont passé 8 ans à ne rien faire. Et là, ils parlent de nouvelles élections pour avoir nos votes, mais on se plantera face à eux.
12: Une rumeur d'élection anticipée que craint Roger Tugas, retraité.
15: Si les droites montent, et c'est fort probable, ça ne va rien améliorer, bien au contraire. Et ça, les gens de ma génération, on n'en veut pas le moins du monde parce qu'on l'a déjà vécu.
12: Ce samedi, les rues de plus de 30 villes espagnoles se rempliront pour dénoncer de nouveau la crise du logement. Élise Gazangel, Barcelone, RFI.
10: Et la fin du mandat du Premier ministre Pedro Sanchez est normalement prévue pour 2027.
2: Plus de 90 frappes saoudiennes au Yémen ce vendredi selon les rebelles Houthis. Le Yémen où l'intensité des combats ne retombe pas.
10: Des bombardements qui ont surtout ciblé la capitale Sanaa aux mains des rebelles pro-iraniens. Alors que les combats ont fait plus de 80 morts dans la région de Taiz, dans le sud-ouest du Yémen. Taiz, majoritairement aux mains des forces pro-gouvernementales, est devenu le principal objectif militaire des Houthis. Daniel Valo.
16: Taiz n'est pas seulement la troisième ville du Yémen, c'est aussi un carrefour stratégique majeur et sa conquête serait pour les Houthis une victoire retentissante qui affaiblirait considérablement les forces gouvernementales. S'en emparer permettrait en effet aux combattants pro-iraniens de prolonger vers l'intérieur du pays leur avancée sur le littoral, de retarder une éventuelle contre-offensive et de renforcer leur mainmise sur le détroit de Bab el-Mandeb. Mais l'encerclement et la prise de la ville s'annoncent plus difficiles que prévu. Les capacités défensives des forces gouvernementales pouvant s'appuyer sur le soutien de l'aviation saoudienne. Parallèlement à cette pression militaire qui s'accroît sur Taiz, la situation humanitaire ne cesse de se dégrader. La ville accueille déjà en effet un grand nombre de civils ayant fui les combats. La majorité des Yéménites récemment déplacés y sont accueillis, a rappelé ce jeudi Hans Grundberg, l'émissaire de l'ONU pour le Yémen, qui se dit inquiet de l'intensification des combats dans la région et qui relève des informations extrêmement préoccupantes sur les victimes et sur la fermeture des routes qui empêchent les habitants de fuir les combats.
10: Explication signée Daniel Valo du service international de RFI.
2: Un coup de pression pour un coup de pompe, Donald Trump réussit son coup.
10: Le président américain qui obtient un sacré coup de pouce du G7, à peine aura-t-il eu à hausser le ton, car hier les dirigeants du G7 ont donc convenu de libérer jusqu'à 100 millions de barils de gazole et de pétrole brut dans les 4 prochains mois, alors que les États-Unis pressaient l'Europe de puiser dans ses stocks pour soulager le marché mondial et menaçait même de priver le vieux continent d'approvisionnement américain. Une décision du G7 dont Donald Trump s'est réjoui, assurant que désormais le prix à la pompe allait baisser. Et puis enfin, Paul, on va terminer avec cette rencontre entre une grande romancière et une grande actrice devenue cinéaste quand Annie Arnaud rencontre Judith Godrèche. Cela donne Mémoire de fille, un film sélectionné à Cannes lors du dernier festival et tiré du livre de la prix Nobel de littérature 2022. De plus en plus adapté sur grand écran, Mémoire de fille qui revient sur un été qui a bouleversé la vie de la romancière, celui de ses 17 ans. Mémoire de fille qui se joue en famille puisque l'actrice qui incarne Annie Arnaud à l'écran n'est autre que Tess Barthélémy, la fille de la réalisatrice Judith Godrèche. Un film qui avait pour nous Elisabeth Lequerry.
17: T'as déjà dormi avec quelqu'un ?
18: Attends, tu me demandes direct si je suis plus seule ?
17: Non, pas du tout.
19: Une écrivaine signe ses livres à Rouen. Un vertige l'a saisi et l'été 1958 ressurgit tout entier. C'est le point de départ de Mémoire de fille. Annie Ernaux revit sa première nuit avec un homme à 17 ans. Alors qu'elle est monitrice dans une colonie de vacances, elle est obsédée par lui. Il l'a pourtant agressée.
18: Tout ça, c'est
19: de
18: ta faute.
19: En prise, absence de consentement, l'onde de choc, dit-elle, s'est propagée violemment dans son corps et sur le reste de son existence.
18: Comment tu sais ?
19: Ce sujet, Judith Godrèche le connaît par un autre versant. En février 2024, elle porte plainte pour viol contre les cinéastes Benoît Jacquot et Jacques Doyon. Sa prise de parole a déclenché une vague de témoignages. Elle est même considérée comme le point de départ du MeToo du cinéma français. Pour ce film, elle affirme pourtant avoir voulu...
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1: Et c'est l'heure d'un nouveau journal. Bonjour Marion Cazanov.
3: Bonjour Paul, bonjour à tous. On est en Espagne dès le début de ce journal où le gouvernement socialiste de Pedro Sanchez encaisse un échec. Le Parlement rejette les deux textes qui devaient résoudre la crise du logement et malgré une mobilisation de plus en plus importante dans la rue. Mobilisation importante également en France. Le mouvement lycéen se poursuit, des blocages d'établissements émaillés de violence de la part de manifestants mais aussi de la police. La Lettonie organise aujourd'hui des élections législatives dans un contexte de guerre en Ukraine, tout près de ses frontières. On parlera aussi de ces manifestations organisées dans plusieurs pays du monde aujourd'hui contre l'utilisation des pesticides.
1: Et puis Marion, en football, premier accro pour l'équipe de France version Zidane. Les Bleus tenus en échec un partout par l'Italie en Ligue des Nations hier. On y revient dans le journal des sports après cette édition. L'Espagne s'enlise dans une crise politique et sociale.
3: Après le choc de l'expulsion d'une octogénaire, Marie-Carmen Abascal, dont le loyer avait presque quadruplé, le gouvernement présentait hier deux textes pour mieux encadrer le droit au logement, le droit des locataires. Ces textes prévoyaient notamment d'interdire les expulsions jusqu'à 2030 et de prolonger de 2 ans les bails qui arrivent à leur terme. Ils ont été donc rejetés hier au Parlement à Madrid. Madrid où l'on vous retrouve, François Musso. Après ce camouflet donc pour l'exécutif socialiste, François, à quoi s'attendre désormais en Espagne ?
4: Bien, la première chose, ce sont des manifestations dans la rue, à Madrid et ailleurs. La mobilisation a été annoncée par le syndicat des locataires qui coordonne la colère populaire depuis maintenant une semaine et l'éviction donc de l'octogénaire Marie-Carmen de son logement, l'étincelle de la rébellion. L'importance de ces manifestations va être cruciale alors même que des pluies sont annoncées tout le week-end. Il faudra voir notamment si les protestataires continuent de camper à la Puerta del Sol à Madrid et surtout s'ils annoncent une grève générale. Ce baromètre social ce sera très certainement le principal facteur que va prendre en compte Pedro Sanchez pour décider que faire. La grande question est de savoir s'il va, oui ou non, convoquer des élections anticipées pour fin novembre ou début décembre. Tous les dirigeants socialistes l'y encouragent, espérant que le nouveau scrutin soit un plébiscite sur le drame du logement et permette ainsi à la gauche de remonter la pente alors que les sondages donnent la droite majoritaire. D'après de nombreux médias, Pedro Sanchez devrait prendre sa décision au cours de ce week-end.
3: François Musso en direct de Madrid pour RFI.
1: Autre mobilisation massive, cette fois en France où les lycéens vont poursuivre leur blocage.
3: Pas convaincus de leur rencontre avec le ministre de l'Éducation, Édouard Geffray a reçu hier 3 syndicats lycéens. Il a promis un plan d'action pour accélérer le remplacement des professeurs. Les élèves déplorent leurs conditions de travail avec des établissements insalubres, des classes surchargées, trop de profs qui ne sont pas remplacés. Hier encore, plus de 700 lycées étaient perturbés sur les 3700 que compte le pays. Une mobilisation émaillée de violence du côté des manifestants, mais aussi de la police, Sylvie Coffi.
5: Les images sont d'une rare violence. A immédiatement réagi le ministre de l'Intérieur, Laurent Nunez, suite à l'agression d'un policier à Belfort. On y voit un fonctionnaire être poursuivi par plusieurs personnes, puis jeté à terre et frappé. En marge des blocages organisés aux abords des lycées, le policier a été volontairement ciblé par des tirs de projectiles. Une enquête a été ouverte par le procureur de Belfort pour tentative d'homicide volontaire. Et ce n'est pas un cas isolé. En marge des cortèges, des individus extérieurs au mouvement de protestation lycéenne venus pour casser, ils ont été identifiés. En face, les forces de l'ordre, elles, sont également accusées de violences policières sur les manifestants. Un lycéen de 14 ans qui filmait la police a eu la mâchoire fracassée par un tir de LBD lors d'un blocage à Saint-Ouen-l'Aumône en banlieue parisienne. Alors que le défenseur des droits s'est saisi jeudi dernier pour faire toute la lumière sur ces faits, l'IGPN, la police des polices, mène 3 enquêtes sur des faits similaires.
3: Sylvie Kofi. Et depuis lundi, plus de 5000 personnes ont été interpellées. Après leur rencontre avec le ministre de l'Éducation, les organisations lycéennes appellent à poursuivre la mobilisation, notamment mardi lors d'une grande journée de manifestation nationale.
1: Et on y revient justement après ce journal avec notre invité Marius Ménil. Il est co-secrétaire général de l'Union syndicale lycéenne. La Russie poursuit ses frappes sur des lieux stratégiques de la capitale ukrainienne.
3: Ces frappes ont touché tôt ce matin un important pont de Kiev, le pont Nord Pivnichny, deux jours après l'attaque du pont Sud Pivdeni. Ces attaques perturbent la circulation. Ce sont les plus importantes sur des ponts majeurs depuis le début de la guerre à grande échelle lancée par Moscou en février 2022.
1: Et c'est dans ce contexte, Marion, que la Lettonie organise des élections législatives.
3: Scrutin dans un pays balte, membre de l'OTAN, habitué aux incursions de drones sur son territoire. La Lettonie accueille des milliers de réfugiés ukrainiens et le parti de centre-droit Liste Unie, parti pro-européen du Premier ministre sortant, est donné en tête des intentions de vote. Si la menace russe plane sur le scrutin, elle n'est ni imminente ni traitée comme une priorité par les candidats. C'est ce qu'explique Céline Bayou, rédactrice en chef de la revue en ligne Regard sur l'Est.
6: Je pense qu'il y a à la fois une conscience très forte en Lettonie d'être en première ligne, puisqu'ils sont à la frontière. Et en même temps, on a en ce moment vraiment un discours qui est assez intéressant de la part des autorités dans les trois pays baltes, qui sont en mode n'exagérons pas la menace militaire directe sur nos territoires, en tout cas imminente. Il n'y a pas de menace conventionnelle imminente. Ça crée une espèce de situation qui paraît quasiment contradictoire, où à la fois il y a une grande angoisse et en même temps il y a un discours qui se veut un peu rassurant auprès des populations pour dire cette menace elle n'est pas imminente, donc il faut traiter le sujet différemment en fait, et notamment une réflexion sur comment on traite la question de la prétendue hybridité, c'est-à-dire de la multiplication des menaces russes sur les territoires de l'UE et de l'OTAN. Auprès des électeurs, ça peut créer aussi une situation un petit peu, enfin dans leur réflexion, une espèce d'ambiguïté en fait sur à quoi s'attendre.
3: Céline Bayou, rédactrice en chef de la revue en ligne Regard sur l'Est, propos recueillis par Julien Chavanne.
1: La Russie, on l'a vu, qui est de plus en plus isolée en Europe et qui dans le même temps continue de se rapprocher de pays africains comme le Togo.
3: Les deux pays organisaient cette semaine à Lomé une réunion de coopération sur trois jours selon African Initiative. Il a été question de la création d'un corridor de transport de marchandises russes en Afrique de l'Ouest via le Togo. Il y a un an déjà, Lomé et Moscou avaient signé un accord de coopération militaire. Thierry Vircoulon est chercheur associé à l'IFRI. Il revient sur ce rapprochement Togo-Russie qui est à la fois politique et logistique.
7: Le Togo a une sorte d'intermédiaire important parce qu'il essaye d'aider l'AES, et notamment par rapport à la CDAO. Il a tenté de faire le médiateur et il devient un des corridors logistiques pour les pays de l'AES et également pour les troupes russes de l'Afrika Korps qui se trouvent dans l'AES. Moscou a mis en place deux corridors logistiques pour alimenter ses hommes qui sont au Sahel, que ce soit au Mali, au Burkina Faso ou au Niger, l'un par le port de Conakry et l'autre par le port de Lomé. Et donc là, il y a l'idée d'un corridor de transport, donc de quelque chose de plus important, qui permettrait en effet de désenclaver l'AES. Et là, les Russes appuieraient ce désenclavement via le Togo et notamment le port de Lomé pour créer un axe de transport qui permette aux pays de l'AES de faire de l'import-export plus facilement.
3: Et Thierry Vircoulon, chercheur associé à l'IFRI, il était joint par Magali Lagrange. Les combats se poursuivent dans le nord de l'Éthiopie entre l'armée fédérale et les rebelles tigriens du TPLF, alors qu'une milice pro-gouvernementale affirme avoir pris le contrôle de l'aéroport de Mekele, la capitale du Tigré. Mekele où convergent donc les combats. L'armée a en effet lancé une contre-offensive en début de semaine, un peu plus au sud, dans la région de l'Amara. Elle a pris le contrôle de plusieurs localités ces derniers jours. Amnesty International appelle de son côté à une réunion d'urgence de l'Union africaine. Face à la flambée des prix du carburant, les membres du G7 puisent dans leur stock stratégique de gazole. Jusqu'à 100 millions de barils vont être libérés dans les 4 mois. C'est ce qu'a dit hier Emmanuel Macron, le président français, à l'issue d'une visioconférence avec les autres membres du G7. Décision prise sous pression américaine. Donald Trump, le président américain, menaçait d'un embargo sur ses exportations stations de gazole. Si les hostilités sont à l'arrêt depuis plusieurs semaines entre l'Iran et les États-Unis, elles se poursuivent en revanche entre les rebelles houthis du Yémen et l'Arabie Saoudite. Les houthis ont déploré hier plus de 90 frappes saoudiennes sur le Yémen, notamment sur la capitale Sanaa.
1: Aux États-Unis, un rassemblement en hommage à Jamal Khashoggi.
3: C'était hier à Washington, 8 ans, jour pour jour, après l'assassinat de ce journaliste saoudien critique de la monarchie. Il était tué au consulat d'Arabie Saoudite à Istanbul. La CIA américaine a directement pointé du doigt dans ce meurtre le prince héritier Mohamed Ben Salman. Les proches de Jamal Khashoggi ont donc tenu à se rassembler hier pour dénoncer l'impunité dont bénéficie le dirigeant, ainsi que son retour en grâce dans les cercles diplomatiques occidentaux. Vincent Souriau était à ce rassemblement à Washington.
8: Ils sont une grosse dizaine, pas plus, les rares membres de la dissidence saoudienne en exil, comme le défenseur des droits humains Abdullah Al-Aoud, qui regrette la diplomatie bien trop conciliante de Donald Trump vis-à-vis de l'Arabie Saoudite.
9: Les États-Unis sous Donald Trump ont une approche purement transactionnelle. Rien sur les valeurs démocratiques. Personne n'est tenu responsable de rien. Et lorsque l'administration dit qu'elle soutient d'abord les citoyens américains, il y en a ici avec nous dont la famille est en prison en Arabie Saoudite. Moi-même, 19 de mes proches ont l'interdiction de voyager en raison de ce que je dis ici, de mon militantisme et de mon travail politique.
8: Le cercle rapproché de Jamal Khashoggi n'attend pas grand-chose de l'administration américaine. En revanche, il attend beaucoup de la France, puisqu'un juge d'instruction français s'est saisi d'une plainte de Reporters sans frontières pour enquêter sur son assassinat. Nous espérons, nous dit-on, que cette enquête judiciaire débute le plus vite possible à Paris. Vincent Sauzio, Washington RF.
3: Du Kenya à la France, en passant par le Pakistan, la Suisse ou encore l'Indonésie, de nombreuses manifestations sont organisées aujourd'hui à travers le monde contre l'utilisation des pesticides. Des marches donc sur tous les continents, avec une cible en particulier, le géant Syngenta, numéro 1 mondial des pesticides. Précision avec Simon Rosé.
10: En France, le principal rassemblement doit partir d'un village de Normandie, à quelques kilomètres d'une usine du géant de l'agrochimie Syngenta. Paysans, victimes de pesticides, riverains et salariés de la chimie réclament notamment l'arrêt des productions les plus toxiques et de l'exportation vers d'autres continents de pesticides pourtant interdits en Europe. Une pratique dénoncée par les organisateurs comme une forme de colonialisme chimique. Analyse partagée à des milliers de kilomètres de là, au Kenya, Susanna Witi y est agricultrice.
11: Celui qui te nourrit, il te contrôle. La souveraineté alimentaire, c'est une question de contrôle sur ce que tu cultives. Tout ce que le Nord développe et déverse vers le Sud signifie qu'il veut contrôler nos systèmes alimentaires. C'est ce que nous devons continuer de refuser.
10: Pour les mouvements paysans mobilisés sur plusieurs continents, l'enjeu dépasse donc celui de l'usage des pesticides et de leurs conséquences sanitaires et environnementales. Il s'agit de dénoncer également la dépendance aux multinationales pour redonner le contrôle des semences aux agriculteurs eux-mêmes. Joint par RFI, Syngenta affirme de son côté accompagner tous les agriculteurs en développant des solutions innovantes pour répondre aux enjeux de production agricole, du changement climatique ou de sécurité alimentaire.
3: Et les précisions de Simon Rosé du service climat-environnement de RFI.
1: Merci beaucoup. Marion Casanova. Dans moins de 10 minutes, nous accueillons notre grand invité ce matin, Marius Ménil. Il est co-secrétaire général de l'Union syndicale lycéenne. On va revenir avec lui sur ce mouvement qui...
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1: Un nouveau journal avec vous Martin Guez et à la une les syndicats lycéens français qui ressortent moyennement convaincus de leur entrevue avec le gouvernement.
3: Et qui annoncent déjà l'acte 3 de leur mobilisation, un mouvement qui s'annonce massif ce mardi 6 octobre. Tandis qu'hier, face au ministre de l'Éducation, ils n'ont obtenu que très peu de réponses concrètes face à leurs revendications. 160 millions de Brésiliens appelés aux urnes ce dimanche pour la présidentielle qui opposera le président sortant Lula à Flavio Bolsonaro. Un scrutin sous haute tension, nous serons à Sao Paulo dans un instant. Les combats se poursuivent autour de Mekele, la capitale du Tigré, au nord de l'Éthiopie, où une milice pro-gouvernementale affirme avoir repris le contrôle de l'aéroport. Et puis enfin, en football, l'Italie qui gâche les retrouvailles de Zinedine Zidane avec le Stade de France. La Squadra Azzurra qui a tenu en échec l'équipe de France un partout hier soir en Ligue des Nations.
1: Un peu de répit avant mardi, le mouvement lycéen appuie sur pause mais promet de poursuivre la mobilisation.
3: Et oui, un week-end au calme avant une nouvelle grande journée de manifestation prévue pour ce mardi 6 octobre. Hier, les syndicats lycéens ont été reçus par le ministre de l'Éducation nationale, Édouard Geffray, qui réclame toujours de meilleures conditions d'enseignement et plus de moyens pour l'éducation nationale. Mouvement né notamment de l'insalubrité de nombreux établissements des syndicats lycéens. Pas vraiment convaincus, vous l'avez dit hier par leur entrevue, ils ont déploré l'absence de mesures concrètes du gouvernement. Ils ont donc appelé à poursuivre le blocage des établissements scolaires. Amélie Beaucourt est allée à leur rencontre à leur sortie du ministère de l'Éducation nationale.
4: Emploi du temps surchargé, bâti scolaire en mauvais état, santé mentale des jeunes préoccupante. Voilà quelques-unes des revendications que portaient les trois syndicats reçus par le ministre de l'Éducation vendredi. Des revendications entendues, mais peu de propositions satisfaisantes en guise de réponse. Louis Le Toublon est vice-président du syndicat Les Lycéens.
5: On n'a pas eu d'engagement concret. On est un petit peu déçus, mais on doit mener maintenant un travail de fond auprès du ministère et poursuivre la mobilisation dans les lycées afin de continuer à avoir un rapport de force et d'obtenir des mesures.
4: Une mobilisation avec laquelle les étudiants du supérieur sont également solidaires. Héloïse Lefebvre-Milon, présidente de l'Union étudiante, les appelle à rejoindre les lycéens et lycéennes.
6: On partage aussi les mêmes revendications, c'est-à-dire plus de budget globalement pour la jeunesse, parce que la jeunesse aujourd'hui, elle représente l'avenir du pays et qu'on ne peut pas se laisser sous-financer de la sorte, parce que les jeunes qui sont au lycée, les jeunes qui sont à l'université, c'est ceux et celles qui vont travailler demain, ceux et celles qui vont faire face aux crises climatiques, à la crise sociale, et qu'on doit être formé à la hauteur des enjeux qui sont les nôtres.
4: Côté ministère, Édouard Geffray a annoncé le lancement d'une plateforme de consultation à destination des lycéens. Un premier pas salué, mais trop timide pour les organisations syndicales.
3: Et hier, 735 lycées, soit un cinquième des établissements français, étaient de nouveau concernés par la mobilisation. Une nouvelle journée de blocage marquée par des tensions et plus de 1700 interpellations. Amnesty International, de son côté, a dénoncé l'usage disproportionné de la force contre les manifestations lycéennes et demande la suspension de l'usage des lanceurs de balles de défense alors qu'un adolescent était gravement blessé. Et puis une autre mobilisation attendue en Espagne ce samedi alors que la crise du logement devient une crise politique. Des rassemblements sont encore prévus à Madrid, à Barcelone et dans les grandes villes du pays. Tandis qu'hier le Parlement a rejeté deux propositions du gouvernement de gauche de Pedro Sanchez prévoyant un meilleur encadrement des loyers et plus de protection pour les locataires. Une crise qui fait craindre des élections anticipées en Espagne.
1: Elle n'est pas anticipée mais prévue de longue date. L'élection présidentielle au Brésil, c'est demain.
3: Elle s'annonce serré comme jamais, selon la presse brésilienne. Élection qui opposera le président sortant Lula, 80 ans, qui brigue un quatrième mandat à Flavio Bolsonaro, fils de l'ancien président Jair, qui purge une peine de 27 ans de prison pour tentative de coup d'État. Lula a d'abord donné large vainqueur dans les sondages avant d'être rattrapé ces dernières semaines par son rival d'extrême droite. Il achève son mandat avec un chômage au plus bas, mais une profonde insécurité dans le pays. Et on retrouve depuis Sao Paulo notre correspondant Martin Bernard. Martin, la campagne électorale avait des allures de combat, combat pas dénué de coups bas.
7: Oui, on peut dire que d'un côté, il y a une atmosphère très polarisée, presque électrique, et de l'autre, il y a une grande confusion. Il n'y a presque pas eu de débat d'idées pendant la campagne électorale, et il y a eu en revanche une ingérence flagrante de la justice dans l'arène politique, ce qui fait que beaucoup de Brésiliens sont un peu dégoûtés, pour le dire franchement. Alors, atmosphère tendue, puisque plusieurs ambassades ont mis en garde contre d'éventuels affrontements dans la dernière ligne droite de la campagne hier. Les États-Unis, mais aussi l'Australie, ont suspendu leur service consulaire. Ils ont évoqué des soucis de sécurité sans plus de détails. Les Britanniques et les Canadiens ont de leur côté invité leurs ressortissants à prendre leurs précautions. La France, en revanche, n'a procédé à aucune annonce particulière à la veille de ce scrutin. Et puis, les électeurs, eux, sont plutôt frustrés parce qu'il y a eu beaucoup de polémiques durant cette campagne, mais il n'y a pratiquement pas eu de débat d'idées, notamment le débat traditionnel entre les présidentiables a été annulé jeudi soir quand la justice a tenté de changer les règles du jeu à la dernière minute.
3: Merci Martin Bernard, correspondant de RFI au Brésil. L'élection présidentielle justement au Brésil et ce duel Lula-Bolsonaro aux airs de déjà-vu. C'est aussi à lire, retrouvez notre analyse sur notre site internet RFI.fr.
1: La Russie tente d'isoler Kiev du reste de l'Ukraine.
3: Moscou qui coupe les ponts de la capitale ukrainienne. Des frappes russes ont touché le pont nord de Kiev ce matin, ce qui a interrompu la circulation entre les deux rives du fleuve Dnipro. Il s'agit du deuxième grand pont de la ville à être visé en quelques jours, puisque jeudi et vendredi, le pont sud avait été visé par des drones, engendrant de gigantesques embouteillages, un chaos routier qui devrait donc se poursuivre tout le week-end. Emmanuel Chaz.
8: À Kiev, le long des berges du Dnipro, la circulation est fortement perturbée. Le pont sud de la ville a été fermé suite à des frappes de drones russes, forçant ainsi les résidents des deux rives à emprunter d'autres ponts. Yevgen, un chauffeur de taxi de 64 ans, confie.
9: Le pont sud est fermé depuis ce matin. Ni le métro, ni les transports en commun ne fonctionnent. Tout est bloqué. C'est compliqué de se rendre d'une rive à l'autre. Mais si on veut circuler et que des attaques ont lieu à ce moment, il y aura de nombreuses victimes.
8: Ces frappes russes visent à paralyser les transports et les quelques 3 millions d'habitants de Kiev. Le maire Vitali Klitschko tire la sonnette d'alarme.
10: La capitale traverse une situation véritablement dramatique. Prétendre qu'il est possible de vivre normalement, comme en temps de paix, est malheureusement illusoire. Nous sommes désormais au bord du précipice.
8: Devant ce chaos qui vient s'ajouter aux frappes renouvelées sur le secteur énergétique, ceux des résidents qui le peuvent restent en télétravail avec de fréquentes descentes aux abris et d'autres s'organisent pour quitter la ville à l'approche de l'hiver. Emmanuel Chaz, Kiev, RFI.
1: RFI 10h07 à Addis Abeba, les combats se poursuivent dans le nord de l'Éthiopie.
3: Entre l'armée fédérale et les rebelles tigréens du TPLF, alors qu'une milice pro-gouvernementale affirme avoir pris le contrôle de l'aéroport de Mekele, la capitale du Tigré. Mekele, où convergent les combats à l'armée, a en effet lancé une contre-offensive en début de semaine un peu plus au sud dans la région de la Mara. Et après le contrôle de plusieurs localités ces derniers jours, l'organisation Amnesty International appelle de son côté à une réunion d'urgence de l'Union africaine, à l'image de la chercheuse Aymanot Achenafi.
11: Ce que nous entendons est très préoccupant. Nous recevons des informations faisant état de destruction d'infrastructures civiles. Des écoles ont été détruites. Lors d'attaques aériennes, des civils ont été blessés. Malheureusement, en raison des coupures de télécommunications et pas juste Internet, nous avons du mal à vérifier ces informations. Cette absence de communication est aussi un problème. C'est un schéma qui se répète. Maintenir des populations isolées, coupées de l'extérieur, commettre des crimes et ensuite faire en sorte que ces atrocités restent cachées. Les différentes parties dans ce conflit sont connues pour avoir commis des crimes dans le passé. Nous sommes donc très préoccupés par l'impact de ces combats sur les civils et nous voulons que l'Union africaine réagisse maintenant, avant qu'il ne soit trop tard.
3: Et des propos recueillis par Alexandra Branjon, l'UA qui s'inquiète aussi d'une régionalisation du conflit et qui a appelé l'Éthiopie mais aussi l'Érythrée et l'Égypte à faire preuve de retenue. Les premiers éléments de l'enquête sur le vol Fly Dubai reliant Dubaï à Tel Aviv et des routes en urgence vers l'Arabie Saoudite établissent que le copilote planifiait un acte terroriste. Voilà ce que dit ce matin le procureur général des Émirats Arabes Unis. Pour rappel, ce copilote omanais avait attaqué à la hache le commandant à bord ce mercredi. Les 174 passagers sont sortis indemnes de cet incident.
1: La commission électorale indienne dans le viseur des syndicats étudiants.
3: Une commission vivement contestée pour avoir radié 130 millions de citoyens des listes électorales, ce qui aurait favorisé le BJP, le parti au pouvoir du Premier ministre Narendra Modi lors des dernières élections. Ce qui a déclenché la colère de la jeunesse indienne, massivement descendue dans la rue ce vendredi. Reportage à New Delhi, Abdullah Erali.
12: Ce n'est qu'un début, prévient Neha Bora, figure de la contestation étudiante et présidente du syndicat de gauche AISA. Ces jeunes ont bravé hier l'interdiction de manifester en plein cœur de Delhi. Sur place, la militante féministe Bhavrin Kandari observait le rassemblement.
13: Je tire mon chapeau aux jeunes. En regardant autour de moi, je vois surtout la jeunesse, presque personne de mon âge. Et je crois que les jeunes ont vraiment pris les choses en main.
12: Un engagement qui fait écho chez les aînés. À 67 ans, Ravi dresse un constat sans concession de la situation.
14: Toutes les élections que le BJP gagne ces derniers temps ne sont que manipulation, rien d'autre. Il est temps que tout le monde se réveille et ouvre les yeux sur ce qui se passe sur le terrain.
12: À Bombay, le parti des cafards exige lui aussi le départ du chef de la commission électorale, accusé de favoriser le BJP de Narendra Modi. Le mouvement satirique qui a fait chuter le ministre de l'Éducation en juillet annonce un grand rassemblement à Delhi, un coup de pression alors que les partis d'opposition s'apprêtent à entrer en scène dans la semaine. Abdullah Eradi, New Delhi, RFI.
3: Et une nouvelle manifestation est donc prévue dans quelques minutes, dans les rues de Delhi. Et puis toujours sur le continent asiatique, l'armée sud-coréenne qui s'inquiète et qui affirme que la Corée du Nord a procédé ce samedi au lancement d'un missile balistique. Le projectile serait tombé en mer à environ 700 km de son point de lancement. Un nouveau tir qui intervient en plein regain de tension entre les deux Corées, alors que la Corée du Sud accuse son voisin du Nord d'avoir posé des mines antipersonnelles dans la zone démilitarisée qui sépare les deux pays ces derniers jours.
1: Enfin, en football, Martin Guez, retrouvaille contrarié pour Zinedine Zidane avec le Stade de France et avec l'Italie.
3: Et oui, 20 ans après son dernier match en tant que joueur avec les Bleus, une certaine finale de Coupe du Monde contre la Squadra Azzurra, je suis sûr que vous en souvenez, Paul Lonsin, Spinelli, Zizou, disputait son tout premier match à domicile en tant qu'entraîneur. Et ces Bleus ont connu leur premier accro lors de cette troisième journée de la Ligue des Nations. Après deux victoires contre la Turquie et face à la Belgique, la France a concédé le match nul un partout. Zidane et l'équipe de France qui ont encore du pain sur la planche, Cédric d'Oliveira.
15: C'était une soirée de fête pour Zidane au Stade de France, là où il a écrit sa légende. Mais l'Italie n'était pas venue pour servir de victime expiatoire et le défenseur Pierre Kalulu est sorti frustré.
16: Au vu du résultat final et des occasions qu'on a eues, forcément. Après, on va essayer de retenir le positif pour avancer.
15: Il y en a. À présent, la France a un style de jeu et elle s'y tient, même si elle manque d'efficacité sans Kylian Mbappé et qu'elle s'expose beaucoup trop défensivement. Mais pour Zidane, ses joueurs ont fait ce qu'il fallait.
17: Content du contenu, après pas pour le résultat forcément, parce que je pense qu'on méritait mieux. Puis après, ça, des choses qui arrivent, c'est le jeu.

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0: Salut Sandrine, tu vas bien ? Super. Ok, tout le monde est prêt ? On est en direct dans une minute, moteur. Silence plateau. Donc on envoie le bulletin météo juste après les infos, c'est parti.
1: Ce midi dans votre bulletin météo, rien de frais, rien de nouveau. Les températures sont en hausse et le soleil tape sur les côtes. À la frontière est, pourtant, c'est le grand retour des bottes. Une pluie battante, des orages, mais rien d'inquiétant. Profitez de la plage et des compotes. Je peux au moins vous garantir à cet instant qu'il va faire chaud.
2: Il fait chaud là, non ?

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0: sur Alternante FM. Bonjour et bienvenue, vous êtes bien sûr Alternante dans l'émission Bitume, l'émission du hip-hop et de toutes les musiques qui s'y rapportent. Yann, ma mère, comment ça va aujourd'hui?
1: Ça va très bien, j'ai l'impression que tu as besoin de m'ambiancer. Non, tu n'as pas besoin, Charlie.
0: Pas du tout.
1: Je suis déjà dans l'ambiance.
0: Ben ouais, non.
1: Already, in the mood.
0: Ouais, je sais pas, oui, j'ai un petit peu chanté comme ça, un petit peu dansé.
1: Tu lances une grosse émission.
0: Oui, une grosse émission, comme d'habitude. Et là, avec un artiste dont tu m'as attiré l'attention dessus, et j'ai écouté un petit peu, j'ai fait « Mais évidemment !»
1: Hey, tu sais quoi, en arrivant là en bagnole, j'étais sur FIP, là, tu sais, c'était une émission jazz et tout, et il parlait du secret le mieux caché, je sais plus de quelle région, là, et je trouve que l'expression de « best kept secret » pour l'artiste qui nous intéresse aujourd'hui, les vrais savent, une fois de plus, hein, c'est un peu pompeux de dire ça, mais c'est pas le plus connu, donc on est bien, bien content de vous passer une petite... douzaine de pistes, je sais plus exactement, mais
0: 14 exactement. On va se mettre bien, les gars.
1: Oui.
0: Voilà, avec cet artiste. Bah, je te laisse le présenter.
1: Deante Hitchcock, un petit gars d'Atlanta.
0: Ouais.
1: Un petit gars d'Atlanta qui a un flow, moi, sur certains morceaux ou certains albums, m'a fait penser à des artistes qu'on va distiller comme ça au fil de l'eau.
0: Aussi,
1: On a évoqué J. Cole. Ouais. Il a un peu été poussé sur le devant de la scène par J. Cole, produit par Dreamville, il me semble,
0: exactement.
1: Donc voilà, un gars qui... j'aime bien le flow, j'aime bien sa façon d'un album sur l'autre là,
0: de changer totalement d'univers.
1: Ouais, c'est ça. Mais on reconnaît. Franchement, voilà, super content de vous faire découvrir aujourd'hui Deante Hitchcock. Quel nom incroyable.
0: Ouais, c'est ça. Bah écoute, un nom plein de suspense.
1: Hein. Oh yeah, oh yeah.
0: Une émission pleine de suspense. Allez, on enchaîne.
1: Ouais, on va démarrer avec le dernier album sorti, Junkie in the Sun, Junkie by the Sun. En tout cas, voilà.
0: Ouais.
1: C'est pas on n'est pas sur quelque chose de lourd, de grave, et encore plus, il me semble, cet album-là.
0: Ouais.
1: On est sur quelque chose de plutôt frais, summertime, joyeux. Et d'ailleurs, je sélectionnais quelques pistes de ce dernier album. Mais vraiment, vous allez voir que ce petit Deante, je sais plus là. Trentaine d'années, il est bien kiffant. Donc voilà, on démarre avec Dance With Me, Junkie in the Sun.

0: Voilà, un petit peu d'amour, n'est-ce pas? En ces temps troublés.
1: Ouais, ouais. De l'amour.
0: Ouais, il chante l'amour. Non, mais vraiment, l'album, il est. Et voilà, c'est de l'introspectif.
1: Ouais, un petit peu. Ouais,
0: voilà,
1: ouais,
0: la plupart du temps, il parle. Voilà, il parle de lui, il parle de ses expériences.
1: Ouais. Là, on est encore sur le dernier album.
0: Et on est encore sur le dernier album, effectivement. Et vraiment. Voilà, ce petit refrain là. Là, c'est vraiment plus de l'amour pur et dur. Ouais. Et voilà, moi je trouve
1: sur des instrus vraiment légères, entraînantes.
0: C'est voilà, quand j'entends ça là, et même le morceau précédent, je trouve que c'est un mec qui mérite de sortir un peu là de l'underground.
1: Ouais.
0: Même si en définitive tu peux t'y plaire et faire ta vie et bien bosser.
1: Ouais, bien sûr,
0: en l'occurrence lui, il est à son 4e album solo, je crois. Il fait des featuring et je pense qu'il va continuer. Là son album, il est sorti en mai, un truc comme
1: ça. Ouais, c'est ça. Ouais.
0: Donc voilà, je pense que à notre toute petite échelle, on contribue justement à le faire sortir un petit peu.
1: Mettre un petit coup de projecteur, c'est
0: pas
1: mal.
0: Écoutez Mr. Hitchcock, please.
1: Eh oui, et puis juste avant, on a écouté le morceau Red Clay sur l'album Good Things Take Time. Donc, les bonnes choses prennent du temps, donc ça peut-être prendre un petit peu de temps avant qu'il soit connu, mais maintenant qu'on l'a passé, ça y est, bim,
0: il va exploser, il va exploser.
1: Donc, l'album est sorti l'année dernière, 2025, produit par un mec qui s'appelle Street Symphony, un producteur de Memphis qui a déjà produit pour Nipsey, pour 2 Chainz, donc voilà, un petit peu le sud allongé, quoi, le sud de Los Angeles.
0: C'est l'instant de géographie.
1: Oui, géographie américaine, oui, messieurs, dames. Alors, ce n'est pas qu'une émission musicale.
0: Exactement,
1: ici.
0: Voilà, tout à l'heure, on fera la même
1: chose. Voilà. Oui, bah oui, d'ailleurs. Alors, je regarde par la fenêtre. Non, bah, c'est pas le bon moment. Vous êtes bien sûr alternante dans l'émission Bitume, une émission spéciale consacrée à Deontay Hitchcock. Et allez, un petit mot sur Deontay Hitchcock pour dire que. Il rappe depuis l'âge de 12 ans. Hein. Je suis allé chercher les petites infos.
0: Ouais,
1: donc,
0: ouais.
1: Voilà, tu vois, donc tu commences à 12 ans, tu rappes. Bon, t'en as plein qui ont fait ça. Bon, lui, en plus, son oncle a coécrit le morceau No Scrubs de TLC.
0: Oui, ça, c'est énorme.
1: Bon, tu vois, donc, c'est pas mal. Hein,
0: bah ouais.
1: Ça aide un petit peu pour mettre le pied à l'étrier et puis pour dire ce qu'il faut faire et ce qu'il faut pas faire. Peut-être pour garder un petit peu les pieds sur terre et se mettre dans la bonne direction. On enchaîne avec le prochain morceau, toujours issu du 3e album Good Things Take Time. Le morceau, c'est Run Away Bride, produit par Brandon Phillips Taylor. Donc là, c'est vraiment le producteur qui est avec lui depuis le début. Il ne le lâche pas et vous allez voir pourquoi, hein, tout simplement. Je vais vous balancer le morceau et puis et c'est parti. Et là encore, on va parler d'amour. Allez, c'est parti. Deontay Hitchcock, Run Away Bride.
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0: About You, D&T Hitchcock, Once Upon a Time, son deuxième album sorti en 2023, production Brandon Phillips Taylor. Je vous ai dit qu'on allait en parler pas mal de Brandon Phillips Taylor, donc producteur d'Atlanta. Voilà, parce que oui, comme tu l'as dit, D&T Hitchcock est originaire d'Atlanta, plus exactement d'une petite ville dans la banlieue d'Atlanta qui s'appelle Riverdale.
1: Ouais, qui est un peu... Bah... Qui est un peu connu, non?
0: Riverdale?
1: Ouais, je pense que c'est le basket où il y a quelques soit des basketteurs, quoi, soit d'autres rappeurs de Riverdale, il me semble.
0: Il y a toujours du basket.
1: Hein,
0: on est d'accord. Donc voilà, belle petite production. Un petit mot sur le sample. Un groupe qui s'appelle High Five. Le morceau, c'était Never Should Have Let You Go, 1993. Et voilà, High Five, un groupe R&B, hein, vraiment fin des années 80, début 90. Ils sont peut-être arrivés un poil trop tôt.
1: C'est un petit peu
0: toute la mouvance. Après, il y a eu très très vite les Boyz II Men, tout ça. C'était un petit peu ça. C'était un peu ce genre de groupe. Ils ont sorti en 1990 un album éponyme produit par Teddy.
1: Riley. Oh putain, c'est dur.
0: Voilà.
1: C'est dur du coup. Normalement, tout ce que faisait Riley à une époque.
0: Platinum. Premier album Platinum. Voilà, c'est parti. Et puis, ils ont aussi posé sur la BO de Minnesota Society le morceau Unconditional Love pour tous les kiffeurs de ce film et de cette BO.
1: Et voilà. Franchement.
0: Allez-y, écoutez ça, les oreilles grandes ouvertes, voilà. Et juste avant,
1: on était sur le deuxième album aussi, c'était Alone, hein, c'est ça ?
0: Alone.
1: Oh là là, Alone, je kiffe cette petite guitare, ce propos, hein, voilà. Ouais. Et l'amour, c'est aussi des complications. Ouais. Donc là, voilà, c'est un peu un morceau de. Ça n'a pas marché, je me l'explique plus ou moins, mais j'ai besoin de le chanter. Dante, c'est un lover.
0: Pas mal, hein. il pose très très bien les choses. Petit malin, Vous êtes bien sûr alternant dans l'émission Bitume, une émission spéciale consacrée à D&T Hitchcock, rappeur d'Atlanta, et on enchaîne avec un morceau... avec une vibe qui va un petit peu changer de tout ce qu'on a écouté jusque-là, mais ma foi, c'est plutôt pas mal.
1: Il en faut.
0: Non plus, hein. Alors, qu'est-ce qu'on écoute ?
1: Electric Revival, c'est ça ?
0: Exactement.
1: Electric Revival, on va y revenir après.
0: Ouais.
1: Je voulais justement
0: découvrir.
1: Mesurer en fait la diff entre... Parce que c'est vrai que je vous dis, ouais, ils chantent l'amour et tout ça, mais d'un morceau à l'autre quand même, on a des sonorités. Voilà, il y avait un petit peu de guitare tout à l'heure. Après, il va y avoir quelques featuring intéressants.
0: Ouais.
1: Donc, je vous laisse écouter celui-là. Et puis après, n'hésitez pas à nous appeler.
0: D'ailleurs, surtout.
1: Electric Revival, on est toujours sur le dernier album de D&T Hitchcock, je recherche le nom, je suis désolé.
0: Ouais.
1: Junkie in the Sun.

0: écoute des rentrées Hitchcock. Probably, ouais. Mais voilà, on est sur un album aussi de l'introspection.
1: Ouais.
0: Il interroge pas mal tout ce qu'il voit, ce qu'il est lui-même.
1: Ouais, c'est le dernier aussi, celui-là.
0: C'est toujours Junkie in the Sun.
1: Évidemment.
0: Intéressant aussi quand même. Très tôt, il a créé, il produit en fait son son. Donc je crois qu'il a. Je vais vous retrouver ça, mais voilà son propre label. Ça pareil, ça montre des choses, je trouve, de la part d'un. Mais bon, évidemment, être maître de ses masters, un truc comme ça. Mais ouais, il y a ce côté. Voilà, je me prends en main. C'est important.
1: C'est pas mal.
0: Voilà. Et puis alors, moi, parce que juste, je sais qu'il y avait un morceau d'avant, mais Electric Revival.
1: Ah oui, on va parler quand même.
0: En boucle. Là, pour lancer la période là, où on va tous déprimer, là, mettez-vous Electric Revival le matin. Là. Tu l'évoquais.
1: Oui, ça nous rappelait aussi pas mal Nerd. Nerd.
0: In Search Of.
1: De l'album In Search Of, voilà, qui est sorti en quelle année ça? 2004, 2005 par là.
0: C'est dur.
1: On va retrouver ça. Ça va. On n'est pas des encyclopédies ici.
0: 2002. C'est dur. Mais bah voilà, sauter sur cet album-là. Mais c'est vrai qu'il y a un mélange des genres entre électrique. Voilà, il y avait Gratzès tout à l'heure. Rock, hip-hop pur et dur, rap. Moi, je trouve ça super frais. C'est super agréable. Ça passe très, très bien.
1: Et entre les deux morceaux, il y avait le morceau On the Edge. Voilà, toujours sur le troisième album. Good Things Take Time en 2025, toujours produit par Brandon Phillips Taylor. Lui, je crois qu'il va falloir le suivre de près celui-là. Il a deux, trois trucs. Vous êtes bien sûr alternants dans l'émission Bitume. On continue notre émission spéciale D'Anti Hitchcock et on enchaîne avec un morceau en featuring avec My Man J.I.D. Le morceau, c'est I Got Money Now. Que dire sur ce morceau produit par Brandon Phillips Taylor? Donc, c'est sur le premier album de D'Anti, donc qui est sorti en 2020. Et un sample à noter, Mini Riperton, Les Fleurs, 1970. Allez, on écoute ça tout de suite et puis le sample, ça va vous dire quelque chose, c'est sûr.

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3: On est sur l'album Better.
4: Ouais, il me semble.
3: Right,
4: ouais.
3: Growing Up, Mother God.
4: Ouais.
3: C'est le morceau.
4: Super.
3: C'est le premier. On a passé des morceaux du premier. J'ai un gros doute.
4: Ouais, si. Ouais, j'ai passé. Alors, qu'est-ce que alors, c'est moi qui en avais un et je ne me rappelle absolument pas de quel c'est. J'en ai passé un.
3: It is not very grave. Avec la voix soyeuse. Non, mais donc je dis n'importe quoi.
4: Pas encore.
3: Là, on est sur un tunnel en fait. Ouais, pardon. On est sur un tunnel là où voilà, il rappe là. Et c'est là qu'effectivement, moi, il me faisait penser à au rappeur blanc là que j'évoquais tout à l'heure.
4: Mac Miller
3: là, quand il est comme ça là, ouais. C'est vraiment. Et donc oui, on est encore sur son premier album, donc un peu la consécration, même si c'est vrai que il était attendu. Il a taffé avec G.I.D. J. Cole l'a mis un petit peu en avant, même s'ils n'ont pas vraiment bossé ensemble. Mais voilà, il y a un moment où il faut sortir son premier effort.
4: Ouais,
3: et,
4: c'est ça.
3: Plutôt bien reçu, pas de titre particulier, mais pas de hit en particulier, mais c'est vrai que ça se tient bien, franchement, sur
4: ça
3: 4 albums
4: super
3: là.
4: Super bien,
3: Vraiment
4: beaucoup de trucs. Juste avant, c'était quoi? C'était Pretty Things.
3: Oui.
4: Pretty Things.
3: Sur le dernier. De toute façon, moi, c'est on parlait tout à l'heure là de Nerd, mais c'est vrai que là, moi, son dernier album là il est moi, il m'a mis en joie, quoi.
4: Franchement
3: et il y a j'ai mis 5-6 pistes, j'ai un peu abusé, mais j'ai mis pistes de son dernier. Bon, on avait envie de mettre en avant l'artiste, mais aussi c'est sorti tout récemment, donc c'est sympa de temps en temps de renouveler un peu ses playlists, hein.
4: C'est pas mal. Donc j'espère que vous avez renouvelé votre playlist et... j'espère que vous avez noté le nom Deontay Hitchcock. Vous êtes bien sur Alternante FM pour une émission spéciale consacrée aux rappeurs d'Atlanta, et on va enchaîner avec un morceau en featuring avec un petit artiste qu'on commence à bien aimer.

0: Miguel, Jontel, Pimentel, voilà. Oh, il a une voix. En plus, c'est ouf parce que les algorithmes sont bien foutus. Je suis retombé sur 2-3 de ces morceaux-là.
1: Ouais.
0: Franchement, ça mériterait de se pencher un petit peu plus.
1: C'est possible,
0: super
1: c'est
0: voix, c'est des super featuring avec Miguel. À chaque fois, ça passe super bien. Vraiment un super artiste. Et puis aussi, Sane Beauty. Donc, ouais. Feu Sane Beauty, parce que c'est deux meufs qui foutaient le bordel sur scène, qui étaient terribles. Qu'on fait des premières parties de Janelle Monáe.
1: Ouais, aussi, ouais. C'est vrai.
0: Pour ceux qui suivent. C'est vrai. Voilà, bonne humeur, joie, c'est flashback.
1: C'est flashback.
0: Et on est dur aujourd'hui. et c'est sur son premier album.

0: Flashbacks aussi, parce que on l'évoquait en antenne, évidemment. Oui. On vous a dit, il faut venir nous voir, comme ça vous apprendrez encore plus de choses.
1: Oui.
0: Que ce morceau-là, quand même, il fait très 90s.
1: Ouais.
0: Le moment où on avait le rap, on avait la soul, ouais. Et la soul commence à inviter le rap, et ça commence à converger avec des ouais. petits couplets. Là, je pense à LL ou à d'autres comme ça là, ouais, qui venaient poser dessus.
1: Et, sur du Total ou sur du.
0: Donc, ça passe super bien. Il a un flow là, comme ça, une fois de plus, là, qui est ciselé, qui fonctionne très bien. Je trouve que le propos est vachement sympa. Il est pas que moi, je suis joie, amour et tout ça, mais voilà, c'est un mec qui est torturé, mais il te met ça quand même à la cool. Et puis, quand on a des invités comme ça, ce morceau-là, et merci Charlie pour cette programmation, parce que on finit presque là-dessus, mais c'est parfait.
1: Ouais, parce que je voulais terminer sur un truc un petit peu plus, tu vois.
0: Très bien.
1: Donc, vous êtes bien sur Alternante, toujours. L'émission, c'est une spéciale D'Anti Hitchcock. J'espère que vous avez appris des choses. J'espère que vous avez découvert un artiste.
0: Et faites du bruit.
1: Voilà, et si vous avez... Ouais, derrière chez vous. Ouais. Et si jamais vous avez kiffé, eh ben, allez-y, hein. Il a 4 albums, 4-5 mixtapes.
0: Ouais, il a démarré en 2012, hein, la prod, là. Des mixtapes, il en a 3-4. Des live albums, il en a sorti aussi quelques-uns.
1: Ouais.
0: Il a démarré, en 2012 et 2017 a commencé à faire du bruit.
1: Ouais.
0: 4 albums de 2020 à 2026.
1: Ouais, ça va.
0: Ça va, quoi.
1: Quoi faire.
0: Ouais.
1: Allez faire vos devoirs.
0: Oui.
1: Si c'est des devoirs.
0: Pas tout de suite, attendez.
1: Vraiment
0: quand même
1: des devoirs. Ben oui, voilà. Donc, si jamais vous voulez récupérer cette émission que vous n'avez pas pu écouter en entier, vous pouvez la voir en podcast sur le site de la radio, alternantefm.net, ou sur l'insta de l'émission, Bitume, BEATUME-HIP-HOP. Et on va terminer avec un petit morceau très, très, très sympa, un petit peu plus punchy. Là, on était un peu dans le love, tout ça, on était bien, la petite voix sensuelle de Miguel.
0: Le punch, ça va justement peut-être pour motiver nos petits étudiants. Là, on pense à eux, là.
1: Oui, c'est vrai.
0: C'est bien ce que vous faites. Faites attention à vous.
1: Ouais.
0: Mais voilà, faites du bruit aussi. Il faut vous faites ce que vous avez à faire et vous le faites bien.
1: Bah oui,
0: donc, continuez, mais faites attention à vous malgré tout.
1: Voilà, fight the power.
0: Exactement.
1: Fight for your rights, you know.
0: To fight.
1: Et voilà, to fight. D'Anti Hitchcock, le morceau, c'est Attitude en featuring avec Young Nudy. Sur le premier album Better en 2020, produit par Brandon Phillips Taylor, je crois que je l'ai assez répété. Et on va vous laisser là-dessus, gros titre. Et nous, on se retrouve la semaine prochaine avec une émission encore plus folle, si possible.
0: Si possible.
1: Voilà.

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0: 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Il est midi, ici à Paris, 10h en temps universel.
1: Charlotte de Rouen.
0: Bonjour à toutes et à tous. Il s'agit bien d'un acte terroriste, c'est ce que révèle l'enquête sur le vol Fly Dubai qui devait relier Tel Aviv et qui a dû atterrir en urgence mercredi. Le copilote a utilisé la hache de secours du cockpit pour attaquer le commandant de bord. En Espagne, une nouvelle journée de manifestation pour le logement ce samedi, des rassemblements prévus à Madrid et dans d'autres villes au lendemain du rejet par les députés de deux textes visant à protéger davantage les locataires. Les ONG de défense des droits de l'homme inquiètent de la disparition d'un dissident laotien qui vivait en Thaïlande. Et puis ce premier accro pour les Bleus en Ligue des Nations, les hommes de Zinedine Zidane tenus en échec par l'Italie un partout hier soir en Ligue des Nations. On en sait un peu plus sur ce qui s'est passé dans l'avion de Fly Dubai. L'appareil qui devait relier les Émirats Arabes Unis à Israël a dû atterrir en urgence mercredi en Arabie Saoudite après que l'un des pilotes a agressé le commandant de bord. Bonjour Marine de la Moissonnière.
2: Bonjour.
0: D'après l'agence de presse officielle émirati qui cite le procureur général en charge de cette enquête, il s'agissait donc bien d'un acte terroriste.
2: Oui, d'après les premiers éléments de l'enquête, le copilote a utilisé la hache de secours du cockpit pour attaquer le pilote et prendre les commandes de l'avion. Un acte terroriste donc, selon le procureur général. D'après plusieurs médias internationaux, l'homme, un Omanais, avait été interdit de piloter des avions pour des raisons de sécurité par les autorités de Mascate. Elles estimaient qu'il s'était radicalisé en Syrie, le pays de sa mère. Après avoir quitté son employeur, Oman Air, il avait postulé auprès de la compagnie Emirates qui n'avait pas voulu de lui. Il avait finalement rejoint Fly Dubai il y a quelques mois apparemment. L'homme est toujours détenu aux Émirats Arabes Unis où l'enquête se poursuit pour éclaircir ses motivations et les circonstances exactes de l'attaque. Les investigations devront notamment établir si la compagnie Fly Dubai a procédé aux vérifications d'usage avant de l'embaucher. Autre question, comment un Omanais a-t-il pu se retrouver aux commandes d'un avion transportant des Israéliens alors que les deux pays sont en froid? Tel Aviv interdit de vol les pilotes originaires de pays qui n'ont pas de relations diplomatiques avec Israël.
0: Merci Marine de la Moissonnière pour toutes ces précisions. En Éthiopie, les forces des autorités rebelles quittent Mekele, la capitale du Tigré, alors que les troupes fédérales, elles, s'en rapprochent. Hier soir, une milice alliée au gouvernement fédéral a affirmé avoir pris le contrôle de l'aéroport de Mekele, situé à une dizaine de kilomètres de la ville. Les combats ont repris fin septembre dans le nord de l'Éthiopie. En RDC, l'épidémie de fièvre Ebola a fait plus de 4000 morts pour 8000 cas confirmés. Ce samedi, le chef de la diplomatie française, Jean-Noël Barrot, est à Bounia en Ituri, épicentre de cette épidémie. Il doit y rencontrer les équipes de riposte contre la maladie. Hier, il a rencontré le président Félix Tshisekedi à Kinshasa. En France, le week-end s'annonce un peu plus calme, mais les lycéens appellent à poursuivre leur mobilisation. Les syndicats et associations lycéennes ont été reçus hier par le ministre de l'Éducation nationale, Édouard Geffray. Une rencontre jugée décevante par les premiers concernés qui demandent plus de moyens dans l'éducation. La journée d'hier a été marquée par des violences. Plus de 1700 personnes ont été interpellées. En Espagne, crise politique et sociale après le rejet par les députés des décrets sur le logement proposés par le gouvernement de gauche de Pedro Sanchez. Le Premier ministre avait promis ces décrets pour tenter d'endiguer la colère populaire après l'expulsion d'une octogénaire de son appartement, une femme devenue le symbole de la crise du logement dans le pays. Aujourd'hui, de nouvelles manifestations sont annoncées à Madrid et dans plusieurs villes, François Musso.
3: La mobilisation a été annoncée par le syndicat des locataires qui coordonne la colère populaire depuis maintenant une semaine et l'éviction de l'octogénaire Marie-Carmen de son logement, l'étincelle de la rébellion. L'importance de ces manifestations va être cruciale alors même que des pluies sont annoncées tout le week-end. Il faudra voir notamment si les protestataires continuent de camper à la Puerta del Sol et surtout s'ils annoncent une grève générale. Ce baromètre social, ce sera très certainement le principal facteur que va prendre en compte Pedro Sanchez pour décider que faire. La grande question est de savoir s'il va, oui ou non, convoquer des élections anticipées pour fin novembre ou début décembre. Tous les dirigeants socialistes l'y encouragent, espérant que le nouveau scrutin soit un plébiscite sur le drame du logement et permette à la gauche de remonter la pente alors que les sondages donnent la droite majoritaire. D'après de nombreux médias, Pedro Sanchez devrait prendre sa décision au cours de ce week-end. François Musso, Madrid RFI.
0: Un nouveau pont important à Kiev a été touché par une frappe russe. Il s'agit du deuxième grand pont de la capitale ukrainienne à être attaqué ces derniers jours. Jeudi et hier vendredi, le pont sud avait lui été touché par des drones, entraînant sa fermeture et de gigantesques embouteillages dans la capitale coupée en deux par le fleuve Dniepr. La guerre en Ukraine qui s'invite dans le scrutin ce samedi en Lettonie, des élections législatives qui devraient confirmer l'ancrage européen et ukrainien de cet état frontalier de la Russie. La Lettonie, membre de l'Union européenne depuis 2004, considère Moscou comme sa principale menace stratégique. Le parti Liste Unie du Premier ministre sortant arrive en tête dans les intentions de vote. En Thaïlande, la disparition d'un dissident laotien qui vivait près de Bangkok inquiète les ONG. Très critique du régime communiste sur les réseaux sociaux, il est suivi par plus de 150 000 personnes. Keo Lapchan n'a plus donné signe de vie depuis plus de deux semaines. À Bangkok, Valentin Sebon.
4: A-t-il été enlevé voire assassiné? Depuis le début de l'année, Keo Lapchan recevait en tout cas de nombreuses menaces de mort. Sa tête avait été mise à prix, affirme Emily Palami Pradichit, directrice de Manushaya, une ONG de défense des droits humains à Bangkok.
5: Il y avait même des personnes qui étaient prêtes à payer jusqu'à 8000 dollars pour le tuer. Keo, il avait commencé à militer en utilisant Facebook pour exposer la corruption du gouvernement laotien et les inégalités au Laos.
4: Sa disparition survient par ailleurs à la veille d'un premier rendez-vous avec le Haut Commissariat des Nations Unies pour les réfugiés, en vue d'une demande d'asile dans un pays tiers.
5: On le préparait, on l'aidait à écrire sa lettre. Il était très très content de enfin passer son entretien en pensant qu'il allait vite partir de la Thaïlande.
4: Peu de chances de le retrouver sain et sauf. Cette militante franco-laotienne rappelle que plusieurs opposants laotiens ont été enlevés ou assassinés en Thaïlande ces dernières années.
5: La Thaïlande, elle devrait être un refuge pour les personnes qui fuient la répression dans les pays voisins.
4: Mais d'après les ONG, les régimes de la région s'entraident via des accords informels pour traquer les dissidents qui fuient d'un pays à l'autre. Fin septembre, les autorités vietnamiennes ont annoncé détenir trois dissidents disparus quelques jours plus tôt au Cambodge. Valentin Sebron, Bangkok, RFI.
0: La Corée du Nord a lancé un missile balistique ce matin selon l'armée sud-coréenne. Ce nouveau tir intervient en plein regain de tensions entre les deux Corées. Séoul a accusé Pyongyang d'avoir posé des mines antipersonnelles dans la partie de la zone démilitarisée qui les sépare, des mines qui ont blessé trois soldats sud-coréens fin septembre. En football, l'équipe de France a concédé un match nul, un partout hier face à l'Italie au Stade de France. Un match qui comptait pour la troisième journée de Ligue des Nations. Première déception pour les Bleus et Zinedine Zidane qui montre que le sélectionneur a encore beaucoup de travail, Cédric De Oliveira.
6: C'était une soirée de fête pour Zidane au Stade de France, là où il a écrit sa légende. Mais l'Italie n'était pas venue pour servir de victime expiatoire et le défenseur Pierre Kalulu est sorti frustré.
7: Au vu du résultat final et des occasions qu'on a eues, forcément. Après, on va essayer de retenir le positif pour avancer.
6: Il y en a. À présent, la France a un style de jeu et elle s'y tient. Même si elle manque d'efficacité sans Kylian Mbappé et qu'elle s'expose beaucoup trop défensivement. Mais pour Zidane, ses joueurs ont fait ce qu'il fallait.
8: Content du contenu, après pas pour le résultat forcément, parce que je pense qu'on méritait mieux. Puis après, ça, des choses qui arrivent, c'est le jeu. Mais vraiment très fier de mes joueurs.
6: Le nouveau sélectionneur a encore apprécié la classe de Michael Olise, auteur d'un merveilleux coup franc. Mais on l'a vu éructer sur l'égalisation italienne et le carton rouge de Dayo Upamecano. Erreur compensée par la solidarité affichée par le défenseur Jérémy Jacquet et ses partenaires.
9: Il a aimé le caractère qu'on a eu tout le long du match, surtout après le carton rouge. On est resté soudés même à 10 et il a dit qu'on devait s'appuyer sur ce qu'on a fait ce soir pour obtenir les 3 points au prochain match.
6: Les chantiers sont importants pour Zidane qui va donc devoir digérer ce premier faux pas car le quatrième et dernier match du rassemblement arrive dès lundi face à la Belgique.
0: Et ce sera encore au Stade de France. Les Diables Rouges, eux, ont largement dominé la Turquie hier 3-0. Et puis à suivre ce samedi, les champions du monde espagnols qui font face à la République tchèque, l'Angleterre. Elle est en déplacement en Croatie, donc, pour la Ligue des Nations. Restez avec nous sur RFI. Tout de suite, c'est Bruno Faure, Écho d'ici, Écho d'ailleurs. Au menu, Ukraine, RDC, Sénégal, trois pays face aux défis de l'économie mondiale.
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14: Des maths, bonjour, bienvenue au Club Breton, comme tous les jeudis à 19h et tous les samedis à 12h10. Jusqu'au 29 novembre, je vous encourage à vous rendre au festival Celtomania. Vous en trouverez le programme complet sur le site celtomania.fr et dans cette émission, nous en parlerons chaque semaine. Nous commençons aujourd'hui par une rencontre avec ces deux responsables, Marie Roulier, directrice coordinatrice, et Luc Brossier, président. Nous les entendrons dans quelques minutes après la chronique de Marie et Brezonek Marplij.
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17: Salut Thor, salut à vous. Madar Jeugnor, ça va bien? Ça y est, c'est la rentrée et le retour de vos émissions préférées à la radio. La rentrée, en breton, c'est distro skol. Distro, ça veut dire retour. Et skol, c'est l'école. En distro skol, la rentrée. Pour celles et ceux qui commencent le breton cette année, petits ou grands, il y a un incontournable à apprendre en breton. Les jours de la semaine. Semaine, en breton, on dit sisune. Sisune, semaine. La fin de semaine, ou le week-end, c'est diben sisune. Diben, ça veut dire le bout, la fin. Diben sisune, le week-end. Et maintenant, si on voyait les jours de la semaine. Ils sont assez similaires aux français, ou en tout cas, ils commencent souvent par les mêmes lettres. Lundi, c'est lune. Lune, lundi. Mardi, c'est mœurs. Mœurs, mardi. Pour mercredi, on dit mecher. Mecher, mercredi. Lune, mœurs, mecher. Lundi, mardi, mercredi. On continue maintenant avec jeudi, qui se dit yaou. Yaou, jeudi. Vendredi, c'est un peu plus dur, car on dit gwener. Gwener, vendredi. Sadorn, c'est samedi. Samedi, Sadorn. Et le dernier jour de la semaine, dimanche, on dit sul. Sul, dimanche. On reprend yaou, gwener, Sadorn, sul, jeudi, vendredi, samedi, dimanche. En breton, quand on parle du jour de la semaine en cours, ce lundi, par exemple, on rajoute « di » devant le jour. Et cela devient donc « di lune ». De même pour les autres jours. « Di lune », « di mœurs », « di mecher », « di riaou », « di guener », « di sadorn », « di sul ». Pour retenir tout ça, il y a une petite rimadelle que vous pouvez chanter et rechanter jusqu'à ce que les jours de la semaine soient bien mémorisés.

0: Si vous avez bien suivi, la traduction de cette rimadelle est un jeu d'enfant pour vous maintenant. Lundi, mardi, mercredi, aïota, aïota, aïota, aïota. Lundi, mardi, mercredi, jeudi et vendredi. Et samedi et dimanche, aïota, aïota, aïota, aïota. Et samedi et dimanche, et voilà, la semaine est terminée. Cette comptine est tirée d'une histoire, une histoire de Corrigan. Une histoire vraie, comme toutes les histoires que l'on raconte en Bretagne. Mais je laisse vos enseignants, enseignantes, vos professeurs de breton ou vos enfants vous la raconter. En attendant, vous pouvez chanter. Mais attention, cette chanson restera bien longtemps dans vos esprits si vous la chantez trop. Et encore toutes mes excuses à celles et ceux qui la chanteront pendant toute la semaine. Allez, bonne rentrée et à la prochaine pour apprendre de nouveaux mots bretons avec Evraison et Kmarplige. T'as gariotan ! Evraison et Kmarplige.
1: Merci Marie, grâce à toi les auditeurs et les auditrices d'Alternante FM font des progrès en breton.

0: l'accordéoniste irlandais David Munelli, qui a joué pour l'ouverture des Celtomania 2026 au Centre Jésus à Cévenadur, à Saint-Herblain, ce mardi 29 septembre. Le festival a lieu cette année jusqu'au 29 novembre et aujourd'hui, en compagnie de ses deux responsables, Marie Roulier, directrice coordinatrice, et Luc Brossier, président, nous vous présentons les grandes lignes de l'édition 2026.
1: Les éléments forts de cette année, ben, comme d'habitude, la Bretagne sera mise à l'honneur avec sa culture, ses danses, ses chants, ses paysages, ses histoires, ses contes et ses langues, bien sûr. Et puis, cette année, il y a beaucoup de propositions pour les jeunes publics, peut-être plus que d'habitude. Il y a du conte et du cinéma jeunesse, notamment. Il y aura, je pense, pour les jeunes publics, beaucoup à piocher dans notre programmation de cette 37e édition. Et puis, il y a aussi beaucoup de spectacles et d'événements sur l'Irlande. Alors là, on est un peu dans une année irlandaise, je dirais. Il y a beaucoup de spectacles ou d'événements qui parlent de l'Irlande, là aussi de sa culture, de ses danses, de ses paysages, puisqu'on pourra voir un documentaire même sur l'Irlande. Donc des choses très variées.
0: Les dates, c'est très important. On sait que depuis quelques années, c'est plutôt octobre et novembre, mais cette année, ça commence en septembre.
2: Dès le 29 septembre. Et oui, c'était pour pouvoir inclure la venue de David Munelli.
0: Alors, il y a toujours une soirée d'ouverture, mais si je ne me trompe pas, c'est la première fois à Jésus à Cévenadur.
2: C'est la première fois. Et en effet, on aurait normalement, on avait orienté Élie Salin, qui est coordinateur du lieu, vers une programmation le premier week-end d'octobre, puisque c'est normalement notre week-end d'ouverture. Mais David Munelli ne pouvait pas. Alors, on s'est dit, on ne peut pas rater ça. Ce sera le 29 septembre, d'où le 29 septembre, et jusqu'au 29 novembre pour le festival.
0: C'est assez long, mais puisqu'il y a plein d'équipes différentes sur plusieurs lieux qui s'en occupent, ça ne pose pas de problème pour vous au niveau organisation.
2: Alors, Luc et moi, on est très mobilisés sur l'ensemble des événements. Dès qu'on peut y être, on y est. Et puis derrière, on a une équipe de 18 bénévoles avec nous. Donc, ça nous permet aussi de nous répartir, surtout quand il y a des... Ça arrive. On essaie que ça n'arrive pas, mais ça arrive. Il y a quelques dates en parallèle. Donc là, on n'a pas le don d'ubiquité avec Luc. Donc, heureusement, il y a une équipe avec nous mobilisée. Et donc, ça nous permet d'être que le Festival Celtomania soit avec tous les organisateurs. On co-accueille le public avec eux. On offre une compilation à l'entrée qui permet au public de découvrir ou redécouvrir les artistes de l'édition et qui permet de valoriser les artistes qui sont programmés dans chaque édition. Et on sort le 18e CD, la 18e compilation cette année.
0: Donc, parce que c'est la grande originalité de ce festival, qui a de multiples programmateurs, des assos ou des mairies, directement les services de la mairie, c'est qu'à chaque fois, on voit bien que c'est le festival Celtomania, parce que l'un de vous deux est sur place, ou les deux, ou des bénévoles, il y a le logo Celtomania, et vous présentez tout le festival dans toutes les communes où vous intervenez au public.
1: Alors, on ne présente pas tout le festival, mais on essaye d'être assez exhaustif, d'en présenter notamment ce qui est dans le même périmètre géographique que la commune où on se trouve et ce qui est dans le même style d'événement. Par exemple, si on a de la danse irlandaise, on présentera tout ce qui est danse irlandaise. Mais forcément, on est sur l'ensemble du département de Loire-Atlantique, depuis Gétigné, au sud-est, jusqu'à Saint-Liphard, en Brière. Donc, y a des gens qui peuvent aller d'un spectacle à l'autre. Mais en fonction de la géographie, on sait que les gens qui sont à Saint-Liphard ne viennent pas forcément dans le vignoble, sauf pour voir une tête d'affiche, et ça peut arriver.

0: Le groupe Blue Glaze, qui sera en concert le dimanche 18 octobre à 16h à l'amphithéâtre Thomas Narcejac à Pornic, dans le cadre de Celtomania. On va maintenant faire un tour rapide de la programmation 2026 du festival avec Marie, coordinatrice de l'événement, et Luc, le président de l'association. Il y a vraiment des genres différents, à la fois dans l'esthétique, comme il faut dire sans doute, que dans l'intérêt que les gens peuvent porter, ça peut être un livre, mais ça peut être un film, de la musique en direct. On ne fera pas la liste aujourd'hui, donc qu'est-ce que tu as envie de mettre en avant aujourd'hui, Marie? On aura tout le temps d'en reparler plus tard des autres spectacles.
1: Alors, on a vraiment des programmations originales cette année. Une qui me vient en tête, c'est la programmatrice de Revaux qui l'a repérée. Une compagnie de danse qui avait déjà été programmée dans la programmation les années précédentes, la compagnie Rohari. Une compagnie de danse et qui danse, là c'est danse et skate. Voilà, ça s'appelle Fiscal. Donc, et ce sera à l'Odyssée, à Orvault, en fin de festival. On sera le jeudi 26 novembre à 20h30. Donc, dans ces skates. Et c'est vraiment 20h, pardon, je corrige, 20h. C'est à partir de danse bretonne, en fait, musique bretonne, danse bretonne. La compagnie écrit une chorégraphie, et là, avec la participation de deux skateurs, donc dans ces skates. Il y a même un parc à skate sur la scène.
0: Ah ouais, c'est spectaculaire alors.
1: Tout à fait.
0: Et qu'est-ce que tu as envie de mettre en avant, toi, Luc? Tu as eu plus de temps de réflexion que Marie.
2: Alors bon, il y a deux choses. Il y a Rosemary Stanley qui est à Cordemais, quand même, qui est la chanteuse du groupe Moriarty. Là, elle sera avec des musiciens qui joueront de la musique anglo-celtique. Alors voilà, on sait qu'il y a parfois un peu d'interpénétration entre les musiques celtiques et les musiques d'Angleterre, surtout quand il s'agit de musiques anciennes. Et là, ce sera le cas. Donc, ce sera, je pense, un très beau spectacle, un peu classique, sans doute, mais Rosemary Stanley, elle est aussi un peu rock'n'roll, donc je pense qu'elle mettra du rock'n'roll dans le classique. Puis, il y a le trio qu'on avait accueilli l'an dernier, à Sucé-sur-Erdre, et qu'on aura cette année un peu plus haut, à Nord-sur-Erdre, qui est le trio Mar, trois chanteuses d'exception qui ont un spectacle magnifique et qui nous fait voyager dans la Bretagne et dans la Galice, mais aussi qui nous fait sortir un peu de Bretagne avec un peu de sud de la France, hein, de l'Occitan, et aussi même de l'Amérique du Sud avec une chanteuse vénézuélienne. Et tout ça mélangé, ces cultures bretonnes, galiciennes, occitanes, vénézuéliennes, ça nous fait voyager. C'est un très beau moment musical et il y en aura plein d'autres.
0: Alors moi, je vais m'interviewer moi-même maintenant. Je vais mettre en avant un spectacle. Je viens de découvrir le programme là. Et il y a au début du festival, le 8 octobre à 20h à Sucé-sur-Erdre, le groupe Mouk. Et Mouk, c'est du chant traditionnel, mais c'est très électrique et tu es proche du rock'n'roll, on va dire. Et c'est vraiment très fort et c'est un jeune groupe parce qu'il n'y a pas que des anciens qui viennent à Celtomania. Mouk, je sais que tu les as vus en même temps que moi, ça a dû te faire le même effet.
1: Et oui, tout à fait. On était ensemble aux éphémères, n'est-ce pas, pour découvrir cette presque création encore à l'époque, parce qu'il commençait tout juste. En effet, ils partent du chant traditionnel de Bretagne, mais pas que aussi, anglais également. Et ils fusionnent les esthétiques, donc en folk, en rock, et aux influences de Louisiane et aux influences des Rocheuses. Et enfin voilà. C'est un superbe mélange entre musique traditionnelle et musique actuelle, avec batterie, guitare, chant.
0: Bah c'est très bien, on a été complémentaires sur la présentation de ce groupe. On n'ira pas plus loin, peut-être quand même qu'on va donner l'adresse du site internet, par exemple.
1: Ouais, et je me permets de saluer Alexia Thuot, au passage, qui a fait un travail exceptionnel sur ce site internet, qui donc travaille à l'Agence culturelle bretonne. Un grand merci, Alexia. Le site internet, il est complet. Vous y retrouverez le teaser, l'ensemble de la programmation et également le lien Bandcamp pour écouter les titres des artistes programmés cette année.
2: C'est Celtomania.fr.
0: Sur celtomania.fr, vous trouverez par exemple l'annonce complète du concert du groupe MOOC qui sera à l'Escale Culture de Sucé-sur-Erdre le jeudi 8 octobre à 20h. On va entendre maintenant l'un de leurs morceaux et puis ensuite je propose de réécouter leur interview réalisée au Festival Les Éphémères le 11 janvier dernier à la Salle de la Cité à Rennes.

0: par Pôtre Arajet, un morceau enregistré lors d'une session live du groupe Mouk. Mouk en breton veut dire violet. Ils sont quatre, Coulme Puyandre au chant, Manon Martin à la batterie, Alan Belin au guitare et Nicolas Cadoret au guitare et à la harpe. Je les ai rencontrés avant leur passage sur scène le 11 janvier. Le groupe s'appelle Mouk, ce sont quatre personnes qui sont en face moi, donc j'ai vos noms, je ne vais pas vous les demander, je vais pas. Et le truc, c'est la question que je pose à un groupe comme ça, que j'ai l'impression qu'il est nouveau, c'est comment vous vous êtes rencontrés. Et je vais demander à chacun de vous, comme ça on verra si vous êtes d'accord.
1: À Brest. Comment c'est à Brest?
2: Oui.
1: C'était pas mal.
3: C'est bien.
1: Ouais, c'était super même, bon. Je veux dire.
3: Bon.
2: Moi, j'ai pas le talent d'Alan pour faire des sortes d'essayis comme ça. Comment on s'est rencontré? En fait, on s'est rencontré au conservatoire de Brest. Le Coulme, Alan et Manon, en fait, étaient étudiants là-bas et avaient monté les prémices de Mouk à ce moment-là. Et il se trouvait qu'au début, moi, j'étais leur prof, en fait. Je les faisais travailler, je les encadrais. C'est un peu un hasard. Et puis, au bout d'un an, on a travaillé ensemble, c'est-à-dire moi plus en tant que directeur artistique qu'en tant que musicien, parce que je ne jouais pas du tout avec eux. On a voulu que l'aventure continue une fois qu'ils avaient fini leurs études. Et on a décidé collectivement qu'à 4, ça marchait mieux qu'à 3. Voilà.
0: Merci. Donc, ce sont des étudiants ou des étudiantes qui jouent avec leurs profs.
4: Oui, voilà, c'est ça, mais maintenant c'est plus notre prof, c'est notre cher collègue, notre ami. Non, et pour laisser le début, en fait, moi j'avais un groupe de musique déjà avec Alan, le guitariste, que je connaissais bien. Voilà, j'aimais bien sa patte à la guitare, j'aimais bien sa manière de jouer. Et j'ai rencontré aussi, durant la même année, Coulme au chant, avec qui j'ai eu l'occasion du coup de faire un atelier aussi au conservatoire, et on a joué ensemble pendant un an. Et à la fin de cette année, l'année suivante, il a fallu recréer un atelier pour notre accompagnement au conservatoire, et je me suis dit que ça pouvait être vraiment sympa de faire se rencontrer Coulme et Alan, qui se connaissaient pas encore à ce moment-là. Et donc voilà, on a monté ce trio-là, et on s'est dit, par contre, il nous faut un super prof, et on veut Nicolas. Donc on a négocié d'avoir Nicolas. Et donc c'est vraiment comme ça qu'on a monté le projet, et que finalement, il a fini à 4. Et voilà.
0: Donc tu es la dernière personne que j'interviewe. Est-ce que ça, tout ce qu'ils ont dit, c'est vrai?
5: Ouais, c'est vrai. On peut peut-être rajouter qu'on vient aussi d'esthétiques différentes. Donc le groupe que Manon et Alan avaient, c'était plutôt du rock indé, un groupe qui s'appelle Pagur. Moi, je viens du milieu du fest-noz, et donc on a fait se rencontrer ces mondes-là, différentes esthétiques, pour avoir Mouk à la fin.
0: Alors Mouk, je sais que c'est une couleur, mais la couleur et la musique, ça peut aller ensemble. Mais c'est quoi la musique de Mouk exactement? C'est du trad, de la musique actuelle?
5: On tend plutôt vers de la musique actuelle, même si moi le répertoire que j'ai au chant, c'est des collectages, c'est des paroles donc, et des airs traditionnels que je choisis pour avoir des histoires qui me plaisent. Mais finalement, dans le son et dans l'esthétique, on tend à quelque chose de plus actuel. C'est plutôt du rock, folk, trad, voilà.
0: Mais les paroles, ce sont seulement des collectages ou quelques réécritures?
5: Il y a un petit peu de réécriture, mais j'essaie plutôt de trouver des collectages qui me plaisent plutôt que d'en modifier. Je préfère creuser un petit peu plus loin et voilà, trouver des paroles qui me conviennent plutôt qu'avoir à les modifier.

0: Alors, il y a deux guitares dans ce groupe, c'est pas trop.
1: Juste assez, je dirais, je pense.
0: Parce qu'en fait, et Nicolas, c'était ton prof de guitare?
1: Non, quand même pas, je pense que c'est peut-être même l'inverse.
0: Alors, il y a deux guitares dans ce groupe, c'est pas trop.
1: Juste assez, je dirais, je pense.
0: Parce qu'en fait, et Nicolas, c'était

0: du rock avant, du rock pop, folk, du rock plus dur.
1: Plein de rock. Non, j'ai commencé par mon tout premier groupe, c'était un groupe de rockabilly. Donc je commençais plus par le blues, tout ça, la musique américaine, et ensuite je suis allé beaucoup sur la folk et tout. Mais ce que je préfère et la musique que je fais le plus, c'est le rock indé, le post-rock, toutes ces choses-là, le rock d'internet des années 2010, on va dire. Voilà.
0: Donc voilà, donc ça, tout ce que vous dites donne vraiment envie d'écouter votre groupe. Mais moi, la surprise pour moi, Nicolas, je t'ai déjà vu sur scène et tu jouais de la harpe.
2: Eh bien oui, je jouais de l'harpe, c'est-à-dire c'est pour ça qu'Alan est effectivement mon professeur de guitare. C'est un peu plus mon modèle. En fait, il s'est trouvé... Comment c'est arrivé? C'est que à un moment, je leur ai dit, mais vous pourriez jouer ce morceau-là dans le groupe, quand j'étais encore leur prof. Et j'ai pris une guitare et j'ai juste joué un petit bout, parce que j'ai fait de la guitare comme tout le monde quand j'étais ado. Et il se trouvait que ça marchait bien avec deux guitares. Et l'idée est venue de là. C'est-à-dire qu'en fait, moi, je ne sais pas jouer de guitare. Je jouote de la guitare. Et ça me fait un bien fou, parce que quand je fais de l'harpe, je sais jouer de l'harpe. Ça, j'ai appris pendant des années et tout ça, voilà. Et là, je suis obligé de trouver exactement ce qui va pour MOOC, avec somme toute des moyens limités. Et ça me fait penser la musique au sein de MOOC de façon complètement différente de quand je suis à l'harpe. J'ai l'impression de faire une autre musique et d'être un autre musicien au sein de MOOC. Et c'est un vrai bonheur, parce que je suis obligé de me creuser les méninges pour trouver quelque chose qui a du sens. Et deux guitares, non, c'est pas trop. Il en faudrait plus. Il faudrait milliers de guitares. Non, en fait, deux, c'est bien. Non, il n'y a plus de place pour la webview aux amateurs, mais il n'y a plus de place dans MOOC.
0: Sur le programme des éphémères, c'est marqué Nicolas Cadoret, guitare, et c'est marqué harpe quand même.
2: Oui, mais ça, c'est pour faire venir le public.
0: C'est ce que je m'étais dit. Donc aujourd'hui, il n'y a pas de harpe.
2: Non, aujourd'hui, il n'y a pas de harpe. En vrai, on envisage aussi dans le set d'inclure quelques morceaux avec harpe acoustique, parce que ça peut vraiment apporter aussi une autre couleur, mais dans un set plus long, dans un set de 20 minutes, ça n'a pas de sens d'amener cette couleur-là.
0: Alors, on vient de parler du groupe, des gens et tout ça, mais vous produisez vraiment aux éphémères pour la première fois, ou vous avez joué auparavant, enfin, en dehors des moments où vous êtes constitué, est-ce que vous avez déjà donné des vrais concerts devant un public dans le cadre d'un concert, justement?
3: Eh bien, alors, en vrai de vrai, c'est notre premier vrai concert. Enfin, ce groupe-là, dans cette formule-là, à 4, elle existe seulement depuis en fait 6 mois. Donc ça fait 6 mois qu'on travaille ce répertoire, qu'on le crée. Et donc c'est vraiment la première fois qu'on a l'occasion de sortir jouer devant un public ces morceaux-là, quoi.
0: Donc là, maintenant, voilà où vous en êtes. Et vos projets, c'est de jouer beaucoup, de faire le tour du monde?
4: Ouais, complètement. C'est à peu près ça.
0: Alors comment allez-vous vous y prendre? Vous cherchez des dates? Vous allez enregistrer peut-être?
4: Cette année, on est en accompagnement avec la Carène, la SMAC de Brest. Donc déjà, c'est un bon début vers les scènes des musiques actuelles, et ça nous aide vachement, l'aide qu'ils nous apportent aussi. Donc on va continuer ce partenariat-là, bosser beaucoup et chercher plein de dates et faire le tour du monde après.
0: J'ai posé une question que je pose souvent au groupe que je rencontre. Il y a plusieurs musiciens ou musiciennes, des chanteurs, des chanteuses. Il y a un chanteur ou une chanteuse qui chante en breton. Et la question, c'est, est-ce que vous parlez tous breton?
4: Alors, donc, je suis Koulm et je suis chanteuse. Et il y a que moi qui parle breton. Mais par contre, j'essaye vraiment de leur expliquer un maximum qu'est-ce que veulent dire les textes. Et il y a des choses qu'ils entendent, malgré qu'il ne faut pas toujours comprendre. Il y a plein de moyens de faire comprendre une langue, je trouve, autre que de la parler aussi. Donc j'essaye de faire de mon mieux.
0: Pour commencer leur tour du monde en concert, le groupe MOOC sera à l'Escale Culture de Sucé-sur-Erdre le jeudi 8 octobre à 20h, dans le cadre du festival Celtomania, bien sûr.

This is Keb par les Hop Crushers, un nouveau duo qui apporte une touche rock à des airs traditionnels irlandais, écossais ou québécois. Vous pourrez retrouver les Hop Crushers en apéro-concert le samedi 17 octobre à 19h30 à l'espace culturel de Saint-Lyphard. C'est pour le festival Celtomania, bien sûr, comme le spectacle Portrait en portée proposé par l'auteur-compositeur-interprète Daniel Robière le dimanche 25 octobre à 15h à Trélières. Il sera en compagnie de Marie Roulier au piano et au chant. On a entendu à plusieurs reprises Daniel avec sa chanson Saint-Nazaire. C'était la version solo à la guitare. La voici en trio avec donc Daniel Robière à la guitare et au chant, Marie Roulier au piano et Bernard Bichon à la contrebasse.

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1: Daniel Rebière Trio, Saint-Nazaire, un titre que vous entendrez le dimanche 25 octobre à 15h à Trélières, dans un spectacle donné en écho à l'exposition La Loire Bretonne. La Loire Bretonne, ce sont des aquarelles de Benoît Laine présentées à la médiathèque Jean d'Ormesson de Trélières. Les deux autres expos proposées cette année pour Celtomania le sont au centre culturel Jésus à Cévenadur de Saint-Herblain. Du 5 novembre au 18 décembre, ce sera La Lumière retrouvée, des photos de paysages marins de Richard Jeune. Et actuellement, jusqu'au 30 octobre, on peut découvrir Reines et Duchesses de Bretagne, des dessins de Michael Abguyon. Dans ce décor sera présenté le mardi 6 octobre, à 20h, la conférence « Les secrets du tombeau des ducs » par Aude Beaugrand, historienne et chercheuse à l'Université de Nantes. Le tombeau, c'est bien sûr celui de François II et Marguerite de Foix, les parents d'Anne de Bretagne.

à Locminé par l'excellent groupe La Mésange, invité au festival Celtomania à Bas-sur-Mer le dimanche 25 octobre à 16h. La Mésange puise son inspiration dans le répertoire de Haute-Bretagne. La moitié est de la Bretagne sera à l'honneur également le mardi 13 octobre à la Géothèque à Nantes. Pour cette rencontre littéraire proposée dans le cadre de Celtomania, la librairie de la rue Racine reçoit Léandre Mandard et Anton Châtelier pour leur ouvrage Haute-Bretagne, l'encyclopédie.

0: fleur d'aile, un rond paludier par le duo Lardière-Lemauf. Benoît Lardière et Rémi Lemauf se sont rencontrés aux sessions bretonnes organisées au Quai Braise à Clisson. Eh bien, vous les rencontrerez vous aussi à une nouvelle session bretonne, toujours au Quai Braise. Ce sera le mardi 27 octobre à partir de 19h30. Et ce nouveau bœuf trad du Quai Braise de Clisson est inscrit au programme du festival Celtomania.
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Darbal Darvac par le groupe Blue Glaze. Les chanteuses seront à Pornic le dimanche 16 octobre à 16h à l'amphithéâtre Boileau Narcejac. C'est pour Celtomania bien sûr. Et le club breton va maintenant fermer ses portes, mais vous pouvez donc continuer à découvrir le programme du festival sur celtomania.fr. À la Perchaine, Kenavo.

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0: Et pour l'heure, il est midi, temps universel, 14h, ici à Paris. Le tour du monde de l'actualité à la mi-journée, de Dubaï à Kiev, en passant par Gaillon, en Normandie. Bonjour et bienvenue.
1: Charlotte Hydrac.
0: Il y a du nouveau dans l'enquête sur le vol Fly Dubai, l'attaque dans un avion en direction d'Israël. Selon le procureur général des Émirats Arabes Unis, le copilote planifiait un acte terroriste. L'avertissement de la Russie, Moscou appelle une nouvelle fois les diplomates et étrangers à quitter Kiev en vue de nouvelles frappes. Des ponts de la capitale ukrainienne ont notamment été ciblés ces derniers jours. Le chef de la diplomatie française à Bounia, en République démocratique du Congo, épicentre de l'épidémie Ebola. On y sera dans Afrique Midi dans une demi-heure.
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0: À suivre aussi, retour sur le fiasco Christa Pike aux États-Unis. L'exécution ratée de cette femme condamnée à mort. Ses avocats ont déposé plainte. Cela pose une foule de questions que l'on posera à notre invitée Aurélie Placet, directrice de la Coalition mondiale contre la peine de mort. Et puis le foot, la Ligue des Nations, le retour des champions du monde. Aujourd'hui, l'Espagne face à la Tchéquie. Hier soir, la France a marqué le pas, un partout contre l'Italie. Le sélectionneur Zinedine Zidane se dit content du contenu, pas du résultat. Il y a encore des zones d'ombre sur l'attaque dans le vol Fly Dubai à destination de Tel Aviv en Israël mercredi. Mais il y a donc de nouveaux éléments sur ce qui s'est passé dans le cockpit avant l'atterrissage d'urgence de l'appareil en Arabie Saoudite. Le copilote avait agressé le commandant de bord et d'après l'agence officielle des Émirats Arabes Unis qui cite le procureur général en charge de l'enquête, eh bien Marine de la Moissonnière, il s'agissait bien d'un acte terroriste.
2: Oui, après les premiers éléments de l'enquête, le copilote a utilisé la hache de secours du cockpit pour attaquer le pilote et prendre les commandes de l'avion, un acte terroriste donc, selon le procureur général. D'après plusieurs médias internationaux, l'homme, un Omanais, avait été interdit de piloter des avions pour des raisons de sécurité par les autorités de Mascate. Elles estimaient qu'il s'était radicalisé en Syrie, le pays de sa mère. Après avoir quitté son employeur Oman Air, il avait postulé auprès de la compagnie Emirates, qui n'avait pas voulu de lui. Il avait finalement rejoint Fly Dubai il y a quelques mois apparemment. L'homme est toujours détenu aux Émirats Arabes Unis où l'enquête se poursuit pour éclaircir ses motivations et les circonstances exactes de l'attaque. Les investigations devront notamment établir si la compagnie Fly Dubai a procédé aux vérifications d'usage avant de l'embaucher. Et puis autre question, comment un Omanais a-t-il pu se retrouver aux commandes d'un avion transportant des Israéliens alors que les deux pays sont en froid? Tel Aviv interdit de vol les pilotes originaires de pays qui n'ont pas de relations diplomatiques avec Israël.
0: Marine de la Moissonnière, de fortes explosions entendues à Sana'a, la capitale yéménite tenue par les rebelles houthis. Peu de détails encore à ce stade, mais un média affilié aux rebelles pro-iraniens fait état d'une agression saoudienne. Je cite « Moscou menace, la Russie appelle les diplomates et étrangers à quitter Kiev, cela en vue de frappes massives contre la capitale ukrainienne. Ce n'est pas le premier avertissement du genre. Kiev frappé par une attaque de drones russes tôt ce matin contre le pont Nord, quelques jours après l'attaque du pont Sud. Ce sont des axes majeurs qui relient les deux rives de la capitale et cela complique considérablement la circulation dans la ville. Emmanuel Chaz.
3: À Kiev, le long des berges du Dnipro, la circulation est fortement perturbée. Le pont sud de la ville a été fermé suite à des frappes de drones russes, forçant ainsi les résidents des deux rives à emprunter d'autres ponts. Yevgen, un chauffeur de taxi de 64 ans, confie.
4: Le pont sud est fermé depuis ce matin. Ni le métro, ni les transports en commun ne fonctionnent. Tout est bloqué. C'est compliqué de se rendre d'une rive à l'autre. Mais si on veut circuler et que des attaques ont lieu à ce moment, il y aura de nombreuses victimes.
3: Ces frappes russes visent à paralyser les transports et les quelques 3 millions d'habitants de Kiev. Le maire Vitali Klitschko tire la sonnette d'alarme.
5: La capitale traverse une situation véritablement dramatique. Prétendre qu'il est possible de vivre normalement, comme en temps de paix, est malheureusement illusoire. Nous sommes désormais au bord du précipice.
3: Devant ce chaos qui vient s'ajouter aux frappes renouvelées sur le secteur énergétique, ceux des résidents qui le peuvent restent en télétravail avec de fréquentes descentes aux abris et d'autres s'organisent pour quitter la ville à l'approche de l'hiver. Emmanuel Chaz, Kiev, RFI.
0: La guerre en Ukraine qui a pesé dans la campagne pour les élections législatives en Lettonie. On vote depuis ce matin dans le pays balte qui devrait garder son cap pro-européen et pro-ukrainien. Parmi les préoccupations qui sont apparues pendant la campagne, la sécurité, donc les inquiétudes liées à la Russie voisine. Mais pas que, souligne Céline Bayou, elle est rédactrice en chef du magazine Regard sur l'Est.
6: C'est un vrai sujet et en même temps, j'aurais tendance à penser que c'est pas non plus un clivage radical. C'est-à-dire que c'est un vrai sujet parce qu'en effet, il y a une minorité russophone importante. Je pense qu'il ne faut pas exagérer la peur de la cinquième colonne en Lettonie. Et une grosse majorité des russophones, notamment ceux qui sont intégrés, qui sont des citoyens lettons, qui ont le droit de vote, etc., sont extrêmement détachés de la Russie poutinienne et sont très engagés pro-Ukraine. Après, je pense que le problème par rapport à l'Ukraine, mais c'est un peu le même qu'on va avoir lors des cycles électoraux à venir un peu partout en Europe, c'est qu'il y a des crises économiques majeure, notamment énergétique, et la Lettonie en sait quelque chose. Il y a des attentes sociales et donc là, je pense que le clivage il va plutôt se positionner là, c'est-à-dire qu'il y a d'autres attentes aussi pour la population. Que voilà, on aide l'Ukraine et la Lettonie est très très engagée, notamment financièrement dans ce soutien. La question c'est combien de temps ça peut tenir. C'est bien d'ailleurs là-dessus que compte Vladimir Poutine, je crois.
0: Céline Bayou de la revue en ligne Regard sur l'Est, propos recueillis par Julien Chavanne. Une marée humaine à Madrid, en Espagne, une nouvelle manifestation pour le droit au logement. Et c'est la même chose dans d'autres villes du pays. Après le revers du gouvernement de Pedro Sanchez hier, les députés ont rejeté deux décrets portés par l'exécutif. Ces textes proposaient des mesures de protection pour les locataires. Mais l'opposition donc a voté contre et on se demande maintenant si Pedro Sanchez va convoquer des élections anticipées. En France, c'est le week-end, les établissements scolaires sont fermés, mais les lycéens restent mobilisés. Des organisations lycéennes reçues hier par le ministère de l'Éducation promettent de poursuivre les blocages avec ce qu'ils qualifient d'acte 3 de la protestation mardi prochain. Ce mouvement pour demander plus de moyens dans les lycées qui a dégénéré en violence dans plusieurs villes. Alors quelle pourrait être la suite? Quelle forme pourrait prendre le mouvement? Marie Casadebé a posé la question à Stéphane Siro. Il est historien spécialiste des mouvements sociaux et il fait parallèle avec le mouvement contre le CPE en 2006, le contrat première embauche qu'une protestation d'abord lycéenne avait fini par enterrer.
7: D'abord de savoir si ce mouvement va s'inscrire dans la durée et continuer à s'étendre, ça c'est un premier élément et ça on le saura la semaine prochaine. Et surtout, est-ce que ce mouvement va parvenir à faire la jonction avec l'enseignement supérieur, connaître une extension massive dans les universités. Il y a quelques universités dans lesquelles on a un début de mobilisation, mais à ce stade, ça n'est pas encore aussi massif que ça l'est dans les lycées. Et si cette espèce de jonction s'opère, ça veut dire aussi que, immanquablement, les organisations syndicales de salariés, elles-mêmes, vont devoir se positionner, voire apporter une forme de soutien. Et là, ça nous ferait basculer, s'il fallait faire une comparaison, dans quelque chose qui ressemblerait un peu au mouvement de 2006 contre le CPE. Même s'il y a une différence, qui est le fait qu'il n'y a pas une revendication. Il y en a au contraire une multitude. Certaines d'entre elles pourraient contribuer à la recherche d'un compromis.
0: Voilà, analyse de l'historien Stéphane Siro avec Marie Casadebé. De la France au Kenya, en passant par la Suisse, le Pakistan ou encore l'Indonésie. Des mobilisations contre les pesticides ce samedi sur 4 continents, avec une cible en particulier. Le géant Syngenta, le numéro 1 mondial des pesticides, dans le viseur des paysans, des malades ou encore des riverains. Igor Strauss, vous êtes à Gaillon, en Normandie, où plusieurs centaines de manifestants se sont rassemblés près d'une usine, justement, du groupe. Le cortège, là, va s'élancer dans la bonne humeur, c'est ça?
8: Dans la bonne humeur, exactement, Charlotte. Je ne sais pas si vous entendez, il y a eu les prises de parole à l'instant. Et puis ensuite, le cortège va partir du côté de Saint-Pierre-la-Garenne, là où se trouve effectivement un des principaux sites de fabrication de Syngenta. Alors Syngenta, on le connaît moins que Monsanto, vous savez qu'il fabrique le glyphosate, mais Syngenta est très connu pour exporter des pesticides dangereux à travers le monde. Alors là, aujourd'hui, de nombreux manifestants, la Confédération Paysanne avec ses pancartes jaunes, le NPA et des collectifs de soutien aux victimes des pesticides, cancer colère notamment avec sa représentante Fleur Brotteau, sont là pour alerter sur les dangers des pesticides. Concrètement, qu'est-ce qu'ils demandent ?

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0: C'est au moment où un homme se noie qu'il se rend compte qu'il a parfois eu tort de méconnaître les bienfaits de la sécheresse. 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

Bienvenue à tous, Donny McDonald en breton et Brezhoneg. Voici un nouveau numéro de Diable Rock. L'actualité, la culture rock et son esprit, c'est ici. Présentation, interview, réalisation, production, Stéphane Coyote-Blesprat pour votre radio avec Corrigan Productions. Dans cette messe du rock, l'actualité, les tendances, les nouveautés de cet automne 2026. Nous allons démarrer avec les Simples d'Esprit, les Simple Minds, avec un premier single du futur album, Sacrosanct. Après le 40e anniversaire en 2022 de l'album New Gold Dream, avec un live from Paisley Abbey, le combo écossais revient à l'aube de ses 50 ans avec de la nouveauté et une tournée qui va suivre. Ces Écossais ont démarré dans la New Wave de la fin des années 70 et c'est au début des années 80 que le groupe a produit ses meilleurs albums, comme New Gold Dream en 1982 et l'opus très rock Sparkle in the Rain en 1983, qui restent pour moi les deux points culminants et créatifs des Simples d'Esprit. En 1985, le single Don't You Forget About Me pour le film Breakfast Club permet au groupe de Jim Kerr, le chanteur, et Charles Buckhill, le guitariste, de rentrer dans une dimension plus commerciale. Après le succès qui va durer une dizaine d'années, Simple Minds va lasser un peu le public. Un retour aux sources avec des morceaux dans l'esprit des débuts, dans les années 2000 et 2010, permet au groupe de revenir sur le devant de la scène. Juste après, nous écouterons 2120 avec Since I Told You How I Feel, un nouvel album, Powdery Nuts, qui va sortir le 9 octobre, et à suivre, un concert le 12 novembre prochain à la Boule Noire à Paris. Mélangeant la soul américaine au rock'n'roll élégant des années 70 et la mode de rock d'Amérique du Nord, mais aussi né dans l'effervescence des cafés et salles de concert de Montréal, 2120 ou 2120 est un groupe fondé en 2015. Il provient de Sherbrooke et a été relocalisé à Montréal. Il se compose des frères Blackburn et du lead singer Billy Saint-Onge. Comparé autant à James Brown qu'à David Bowie, le chanteur y livre une performance à la fois vulnérable et exaltée, incarnant ces mots que l'on n'ose pas dire, dans un amour éphémère, mais qu'un simple baiser confirme avec éclat. A noter que ce groupe s'était produit chez Taratata, chez Nagui, avec Gaëtan Roussel pour une reprise de Cap de Vielle cantée dans le désert. Et nous allons donc écouter Simple Minds, Beginner Boys et 2120 Since I Told You How I Feel.

C'était 2120 avec le nouveau single du nouvel album à sortir, Since I Told You How I Feel. N'oubliez pas, en concert le 12 novembre prochain à Paris, à la Boule Noire. Juste avant, nous écoutions les Simple Minds avec Beginner Boys, un futur album à sortir en 2027 qui s'appelle Sacro Sanct et qui est logiquement le 20e album studio. La suite, c'est le groupe Fuzzetta avec le morceau Shun. Fuzzetta, groupe d'indie rock basé à Vannes et fondé en 2014. Trois frères, Pierre à la guitare, Charles à la basse, Dorian au chant et à la guitare, et un deuxième Charles à la batterie, un quatuor qui chante en anglais puisque ses membres maîtrisent bien la langue de Shakespeare. La fratrie a vécu aux USA. Un premier album en 2024, Ferrell. Un deuxième prévu le 9 octobre prochain, intitulé Future, ou Future si on prononce à l'anglaise. Fuzzetta, ce sont également des passages aux Indisciplinés et aux Transmusicales de Rennes. Juste après, nous écouterons The Landskies avec le morceau War Machine. Après 8 ans d'absence et 3 albums, ce groupe, qui avait démarré en 2006, revient en 2026 avec l'album War Machine. Formation culte de la scène rock indé normande, née entre Saint-Lô et Caen, ses membres retrouvent l'énergie d'origine avec une nouvelle formation composé du chanteur britannique Lewis Evans, qu'on avait pu apprécier en solo au Trans de Rennes il y a quelques années. On retrouve également le guitariste Florian Van Kunzberg. Trois musiciens issus de la scène rock normande complètent le line-up: Alex Paul de Zadances, Antoine Cadeau de Earth Charger et Axel Marion de The Shape. Un style agréable, pas forcément nouveau, mais qui s'écoute sympathiquement, qui oscille entre énergie, rock électro à la LCD Sound System, avec une influence New Wave façon Talking Heads. En musique, Fuzzetta avec Shun et The Landskies, War Machine.

C'était The Landskies avec leur chanteur leader anglais Lewis Evans, et avant c'était le groupe Vente de rock un peu planant Fuite Zeta, et c'était le morceau Shun. La suite c'est THD, Total Harmonic Distortion. Nous écouterons le morceau Golem. C'est un duo français électro-rock issu du projet Beat Shebang, fondé en 2021 par Luc, guitare-chant, et rejoint par Jean-Marc, basse-chant. Un voyage sonore qui explore les textures grâce aux machines et aux samples, associés à un mur de cordes. THD est harmonique, distordu et empreint de noirceur. Intensité, atmosphère insaisissable, riff ciselé dont le cocktail est l'énergie de THD. Attention à ne pas confondre avec un groupe ukrainien de progressive thrash metal qui porte le même nom. Juste après, nous écouterons Odonata X1 avec le single Eagle, extrait du troisième album Medicine Sound, qui confirme l'originalité de ce groupe. Odonata X1, nom rebaptisé de Odonata, est un ovni dans le monde du rock et un trio de musiciens de Limoges, fondé à l'initiative de Fabienne Albiac, chanteuse et guitariste. Le groupe se compose également de Steph Tej, chanteur et guitariste, fondateur du groupe réputé Les Éjectés, et de Betty Lou Dugnol à la batterie et au chœur. Un premier album très original en 2022 et un second en 2024, Cosmo Mega, qui confirme ce style original et plein d'effets, avec du rock psychédélique, atmosphérique, progressif, mais aussi de rock doom qui donne une sensation de lenteur, mais aussi de lourdeur et de puissance. Voici donc THD Golem et Odonata X1 Eagle.

C'était le nouvel album d'Odonata X1, Medicine Sound, avec le morceau Eagle. Et avant, nous écoutions THD, nouveau projet d'électro-rock. Et c'était le morceau Golem. Place maintenant à deux formations qui nous viennent du sud de la France. The Wooden Pearls, tout d'abord, avec le morceau Surf Report. Un groupe français qui nous vient de Pau, dans le sud-ouest, le Béarn exactement, de la Britpop et du rock alternatif puissant, fondé en 2016. Un style hybride pour du rock fémino-burné, à l'énergie fracassante assurée par le trio Céline, Steph et Gilles, de quoi vous donner des claques de rythmiques incisives, tout en vous caressant la joue avec des mélodies planantes et envoûtantes. Un deuxième album, Against the Tide, après un EP en 2017, Devour, et la première création, Strip Me Loud, en 2019. Du décibel à revendre et des paroles percutantes qui ont du sens et qui sont chantées en anglais ou en français. Juste après, nous écouterons Bandit Bandit avec le morceau Pression Artérielle, extrait du nouvel album. Attention à ne pas confondre avec la formation de Rennes Beau Bandit, où l'on retrouve des anciens membres de Santa Cruz. Ici, c'est du rock qui nous vient du sud. Le groupe de Montpellier, Bandit Bandit, rallume la mèche et revient sur le devant de la scène, 2 ans après son premier album, mais aussi après 2 EP prometteurs sortis auparavant. Le duo le plus sulfureux du rock hexagonal revient avec Cavalcade, ce que la nuit ne dit pas. Un disque plus frontal, plus catchy et d'une grande maîtrise. Ce duo de rock français Maëva Nicolas au chant et Hugo Erleman, guitare, clavier, composition, est influencé par le rock et la musique des années 90 de Nirvana, Queens of the Stone Age, Pixies, Smashing Pumpkins, Wet Leg, The Last Diner Party, voire même Étienne Dao ou encore Ellie et Jacquenot. De la chanson rock énergique poétique qui aborde des sujets de société, d'amour, de social et même de sujets comme l'avortement. Voici donc The Wooden Pearls, Surf Report et Bandit Bandit, Pression Artérielle.

C'était le groupe de Montpellier Bandi Bandi avec Pression Artérielle. Nouvel album et peut-être interview prochainement. Tout comme le groupe de Pau que nous écoutions juste avant, The Wooden Pearls avec Surf Report. Passons maintenant à Kaolin avec Partons Vite. Nouvelle version pour fêter les 20 ans de la création Mélanger les couleurs. Kaolin, c'est un groupe de rock de qualité d'expression française de Montluçon, dans l'Allier, région historique du Bourbonnais. Fondé en 1999, ce combo a vu le point culminant de sa carrière arriver en 2006 avec le troisième album Mélanger les couleurs et ses 5 opus entre 2002 et 2013. Kaolin était signé sur Rosebud, label indépendant de Philippe Catherine. Le chanteur Guillaume Cantillon a poursuivi sa carrière solo après 2014, puis a décidé de créer le groupe Courcheval, qu'on vous a déjà passé ici. Une bonne nouvelle pour tous les fans de Kaolin, l'album culte Mélanger les couleurs a été remasterisé en 2026 grâce au label Atom. Un bon résultat, même si pour l'instant le retour du groupe n'est pas prévu. A noter que Kaolin était passé en interview dans Diablo Rock à l'époque. Juste après, nous écouterons Love, morceau de Jo Marion et Rockers. Extrait d'un EP 4 titres sympathique et collector. Jo Marion, c'est l'ancien batteur historique du groupe mythique français de rock'n'roll Bijou, qui propose de la musique à la sonorité racinée, dépouillée et intense. Un mix années 50 et 60 avec un cocktail blues, rock et country. Un bel hommage au rock français avec de l'humour et de la sincérité. Pour info, Bijou, c'était le fameux hit rock à la radio. Jo Marion vient de sortir un véritable nouvel album. En musique, Kaolin, Partons Vite. Nouvelle version remasterisée 2026 et Jo Marion et Rockers Love.

C'était Jo Marion et Rockers avec Love, une très belle présentation avec un CD et un vinyle, en interview prochainement ici. Et avant, c'était Kaolin, qu'on avait interviewé il y a quelques années dans Diablo Rock. Et nous écoutions Partons Vite, nouvelle version remasterisée de l'album Mélangeons les couleurs, qui ressort 20 ans après en version remasterisée. Et c'est l'anniversaire à la première diffusion de cette émission. La suite de cette émission avec du rock celtique, avec Salkilt tout d'abord, et le morceau The Next One Down, un quintet festif de la Loire, Rouen exactement, qui utilise violon, batterie, basse, guitare et cornemuse, 7 albums et un nouveau en préparation pour ce groupe de rock celtique folk underground qui écume les scènes depuis 2011 sur la France mais aussi sur l'Europe. Salkilt a même exporté sa musique en live aux USA et au Canada. Juste après, nous écouterons le nouvel album du collectif breton Daou, qui veut dire deux en langue bretonne, et nous écouterons une reprise des Dropkick Murphys, Shipping Up to Boston. Breton, c'est le groupe et collectif qui continue de monter et qui fédère un public comme on ne l'avait jamais vu depuis Trian, Soldat Louis ou Alan Stivell. Un groupe sincère avec un répertoire taillé aux petits oignons. Pour la scène, le public adhère et on redemande. Breton, qui est un collectif fondé en 2019, rassemble des musiciens venus de différentes formations bretonnes, comme les Nantais de Carvegans, les Rennais de Digresque, d'Anthony Meslin de Soldat Louis et de Darchakops, mais aussi de Guelta Zadeux, ex-EV, et entre autres de la violoniste et chanteuse Jessica Delot. La finalité de Breton, c'est la mise en avant de morceaux anciens, de groupes comme Aria Monk, EV, Armens, Dropkick Murphys, Trion, AC/DC et même des titres classiques comme Sonarchistre ou encore En Alar. En musique, Salkilt, The Next One Down, puis Breton avec Shipping Up to Boston.

C'était Breton avec la reprise des Dropkick Murphys, Shipping Up to Boston. Et avant, c'était les Selkilt, groupe de Lyon, avec The Next One Down. Suite et fin de cette émission avec Jack Hart, avec le morceau Like Mother, Like Daughter, In the Steps of Candy Rose, extrait du futur album à sortir le 11 décembre prochain, Grand Hôtel. Vous vous souvenez peut-être de The Jack Hart Band et de son rock mythique des 70s, et aussi d'un album sorti en 2017, ce songwriter parisien chevronné, expérimenté, multi-instrumentiste, comme les fans apprécient, avait aussi sorti un album solo sympathique en 2020, The Outsider. Si vous aimez Bruce Springsteen, Tom Petty, Jackson Browne, Idiot Murphy, vous allez apprécier son style très agréable à écouter, et vous pourrez vous imprégner des hommages appuyés à ses mentors songwriters. On avait diffusé il y a quelques mois une reprise de Bruce Springsteen et de Patti Smith que vous pourrez peut-être apprécier sur scène le 4 novembre prochain à la Péniche, Antipode à Paris. Voici donc Jack Hart, Like Mother, Like Daughter, In the Steps of Candy Rose.

C'était Jack Hart avec l'un de ses nouveaux singles Like Mother, Like Daughter, In the Steps of Candy Rose, extrait du nouvel album qui va sortir le 11 décembre prochain. Grand Hôtel en concert également le 4 novembre à la péniche spectacle L'Antipode à Paris. Une interview, logiquement, prochainement. La galaxie rock de Diablo Rock est terminée. Présentation, réalisation, interview, production, Stéphane Coyote de Blesprat pour votre radio avec Corrigan Production. Avec les moyens techniques de Radio Balise, de Steven Gualtas et d'Alain Tatouage sur le Pays de l'Orient. Avec le soutien logistique de la ville de Vannes, on salue nos collaborateurs, Steven Gualtas, Gégé Artoussec, Christelle, Romain. On en profite pour saluer les radios qui diffusent cette émission. Radio Balise, Radio Large, Radio Rennes, Radio Ondine, Radio Sud en Belgique, Méli-Melzic Radio, Pop Live Radio et Radio Alternante en Bretagne historique. Diablo Rock, c'est plus de 40 ans de passion et d'expérience au service de la culture rock et des artistes. On se retrouve pour un nouveau numéro, même endroit, même heure, même site, même radio. Canavo, à la revoyure, à bientôt, canarène t'as trop.

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1: 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Il est 17h à Paris, 15h en temps universel.
2: Charlotte de Rouen.
1: Dans l'enquête sur le vol Fly Dubai, les éléments confirment qu'il s'agit bien d'un acte terroriste. L'avion qui devait relier Tel Aviv a dû atterrir en urgence mercredi. Le copilote a utilisé l'âge de secours du cockpit pour attaquer le commandant de bord. En Ukraine, les dernières frappes russes sur des ponts qui traversent Kiev ont semé la pagaille dans la capitale ukrainienne. Et la Russie évoque de nouvelles frappes d'ampleur à venir, invitant les diplomates étrangers à quitter la ville. Aux États-Unis, toujours beaucoup de questions après l'exécution ratée de Christa Pike, cette femme de 50 ans condamnée à mort qui a survécu à deux injections létales. Et puis nous serons en Indonésie à la fin de cette édition où deux îles sont apparues après des éruptions d'un volcan. Le procureur général émirien évoque donc un acte terroriste pour qualifier ce qu'il s'est passé dans l'avion de Fly Dubai qui devait relier les Émirats Arabes Unis à Israël. L'appareil avait dû atterrir en urgence mercredi en Arabie Saoudite après que l'un des pilotes a agressé le commandant de bord. Les précisions de Marine de la Moissonnière.
3: D'après les premiers éléments de l'enquête, le copilote a utilisé la hache de secours du cockpit pour attaquer le pilote et prendre les commandes de l'avion, un acte terroriste selon le procureur général. D'après plusieurs médias internationaux, l'homme, un Omanais, avait été interdit de piloter des avions pour des raisons de sécurité par les autorités de Mascate. Elles estimaient qu'il s'était radicalisé en Syrie, le pays de sa mère. Après avoir quitté son employeur Omanair, il avait postulé auprès de la compagnie Emirates, qui n'avait pas voulu de lui. Il avait finalement rejoint Fly Dubai il y a quelques mois apparemment. L'homme est toujours détenu aux Émirats Arabes Unis, où l'enquête se poursuit pour éclaircir ses motivations et les circonstances exactes de l'attaque. Les investigations devront notamment établir si la compagnie Fly Dubai a procédé aux vérifications d'usage avant de l'embaucher. Autre question, comment un Omanais a-t-il pu se retrouver aux commandes d'un avion transportant des Israéliens alors que les deux pays sont en froid? Tel Aviv interdit de vol les pilotes originaires de pays qui n'ont pas de relations diplomatiques avec Israël.
1: Marine de la Moissonnière. Des flammes s'élèvent sur un site du géant pétrolier saoudien Aramco qui se situe près de Riyad. On n'a pas plus d'informations pour le moment. Les autorités saoudiennes n'ont pas communiqué sur cet incendie en cours. Riyad qui soutient les autorités yéménites dans leur guerre contre les rebelles houthis. Ce samedi, de fortes explosions ont aussi été entendues dans la capitale yéménite, Sana, qui est contrôlée par les rebelles. Ils affirment que l'Arabie Saoudite a mené des raids sur la capitale aujourd'hui. 5 morts à Gaza dans une frappe israélienne la nuit dernière. 4 femmes figurent parmi les victimes. L'appartement visé a été touché par 2 missiles. Selon des médias israéliens, Ali Al-Hamoudi, le haut responsable du Hamas, le mouvement islamiste palestinien, a été visé. En Éthiopie, les forces des autorités rebelles quittent Mekele, la capitale du Tigré, alors que les troupes fédérales s'en approchent. Hier soir, une milice alliée au gouvernement fédéral a affirmé avoir pris le contrôle de l'aéroport de Mekele, situé à une dizaine de kilomètres de la ville. La Russie appelle une nouvelle fois les diplomates étrangers à quitter Kiev. Moscou annonce l'imminence de nouvelles frappes massives contre la capitale ukrainienne. Ces derniers jours, 2 importants ponts ont été détruits à Kiev, entraînant de gigantesques embouteillages. C'est une nouvelle épreuve que doivent affronter les Ukrainiens, comme nous le raconte notre correspondante Emmanuelle Chaz.
4: À Kiev, le long des berges du Dnipro, la circulation est fortement perturbée. Le pont sud de la ville a été fermé suite à des frappes de drones russes, forçant ainsi les résidents des deux rives à emprunter d'autres ponts. Yevgen, un chauffeur de taxi de 64 ans, confie.
5: Le pont sud est fermé depuis ce matin. Ni le métro, ni les transports en commun ne fonctionnent. Tout est bloqué. C'est compliqué de se rendre d'une rive à l'autre. Mais si on veut circuler et que des attaques ont lieu à ce moment, il y aura de nombreuses victimes.
4: Ces frappes russes visent à paralyser les transports et les quelques 3 millions d'habitants de Kiev. Le maire Vitali Klitschko tire la sonnette d'alarme.
6: La capitale traverse une situation véritablement dramatique. Prétendre qu'il est possible de vivre normalement, comme en temps de paix, est malheureusement illusoire. Nous sommes désormais au bord du précipice.
4: Devant ce chaos qui vient s'ajouter aux frappes renouvelées sur le secteur énergétique, ceux des résidents qui le peuvent restent en télétravail avec de fréquentes descentes aux abris et d'autres s'organisent pour quitter la ville à l'approche de l'hiver. Emmanuel Chaz, Kiev, RFI.
1: En Espagne, des dizaines de milliers de manifestants pour le droit au logement ont défilé dans les rues de Madrid, notamment ce samedi. Ils étaient 70 000 selon les autorités, 500 000 selon les organisateurs. Des rassemblements qui ont lieu un petit peu partout dans le pays et qui interviennent au lendemain du rejet par les députés de deux textes qui visaient à protéger davantage les locataires. Ce rejet par les députés, c'est donc un sérieux camouflet pour le Premier ministre socialiste Pedro Sanchez et ça relance les interrogations autour de la fin de son mandat et la convocation d'éventuelles élections anticipées. À Paris, des dizaines de milliers de personnes ont défilé également, mais pour la Gay Pride, l'événement qui devait initialement avoir lieu fin juin a été reporté pour cause de canicule. Drapeau arc-en-ciel en main, collier de fleurs autour du cou. Des milliers de personnes ont donc défilé pour défendre les droits des personnes LGBT. RFI, 11h06 à Washington, aux États-Unis. Elle n'est pas morte. Krista Pike, toujours inconsciente et sous ventilateur artificiel dans un hôpital de Nashville, dans l'état du Tennessee. Cette femme de 50 ans a survécu à deux injections létales. Ses avocats ont déposé plusieurs recours pour préserver les preuves et reconstituer le protocole médical qui a été suivi dans cette exécution et tenter de répondre à cette question, comment a-t-elle survécu malgré les deux injections qu'elle a reçues, Vincent Souriau?
7: Deux hypothèses principales. Un, ce que les médecins appellent une extravasion ou une infiltration lorsqu'une perfusion échoue et que le liquide se répand dans les tissus autour du point d'entrée au lieu de passer dans les veines et de rejoindre la circulation sanguine. Ce type de fuite peut survenir lorsque les vaisseaux sanguins d'un patient sont difficiles à piquer. Or, c'était le cas de Krista Pike qui souffrait d'une maladie du sang. Ses avocats ont relevé des cloques et des brûlures sur son bras gauche, ce qui semble accréditer cette théorie et pas moins de 7 tentatives de piqûre. Deux, un médicament périmé ou défaillant. Le Tennessee utilise du pentobarbital pour mettre à mort les prisonniers. C'est un sédatif puissant qui paralyse l'activité électrique du cerveau et lorsque les doses sont mortelles, entraîne un arrêt cardio-respiratoire. Mais les services pénitentiaires américains ne peuvent pas l'acheter dans le commerce et le font reproduire de manière artisanale en laboratoire. Certains experts n'excluent pas une erreur dans la composition de ce produit et de possibles séquelles à vie pour Krista Pike. Vincent Souriau, Washington RFI.
1: La Corée du Nord a lancé un missile balistique ce matin, selon l'armée sud-coréenne, un tir qui a impliqué l'utilisation de l'intelligence artificielle selon Pyongyang. Ce nouveau tir intervient en tout cas en plein regain de tension entre les deux pays. En Indonésie, l'éruption d'un volcan pourrait bien être à l'origine de l'apparition de deux nouvelles îles. Les autorités ont annoncé avoir découvert deux nouvelles étendues de terre à proximité du volcan Anak Krakatoa. Son éruption début septembre avait entraîné la fermeture de nombreux aéroports. À Jakarta, les précisions de Léo Roussel.
8: Sur les images satellites, deux formations ressemblant à de petites îles sont désormais visibles près du volcan Anak Krakatoa. Selon le Centre indonésien de volcanologie et d'atténuation des risques géologiques, les deux nouvelles îles sont apparues après la série d'éruptions du volcan au début du mois de septembre. Situées à moins d'un kilomètre du volcan, les deux étendues de terre ne peuvent pourtant pas encore être qualifiées d'enfants ou de petits-enfants de l'Anak Krakatoa. Les autorités indonésiennes doivent d'abord vérifier s'il s'agit de sites d'émergence de matériaux volcanique ou d'une accumulation de dépôts éruptifs. Si la nouvelle se confirme, ce serait la première fois depuis 1930 que l'Anak Krakatoa est à l'origine de nouvelles îles. En septembre, l'éruption du volcan avait causé d'importantes perturbations du trafic aérien et entraîné la disparition de 8 personnes, dont 5 journalistes qui couvraient l'événement depuis un bateau. Léo Roussel, Jakarta, RFI.
1: Du football ce soir en Ligue des Nations, l'Espagne, championne du monde, affronte la République tchèque. Coup d'envoi de cette rencontre à 18h45 en temps universel. En attendant, restez avec nous à l'écoute de la Radio du Monde. Tout de suite, vous retrouvez Sophie Torlotin et Elisabeth Lequéret pour tous les cinémas du monde.

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Dans 30 ans, pour toi, ma petite fille à naître, ce sera quoi? Je prie ce soir, dimanche soir, je suis bourré, petite, excuse-moi. Je prie pour que tu n'habites pas trop loin de la cité Lula. Tu prendras à gauche le boulevard Greta Thunberg. Tu traverseras le parc du sous-commandant Marcos. Tu longeras Snowden, le canal Assange. Tu t'arrêteras à rendre tes livres à la bibliothèque Denis Robert, en face du RER François Ruffin, place Annie Ernaux, et tu arriveras enfin chez toi, rue Sonia Kronlund, face au square Pierre Bourdieu. L'été, les gens joueront aux boules sous les arbres de Bourdieu. J'espère que ce sera ça pour toi. 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Vous et tous les retraités partis à 60 ans et qui votent maintenant pour la retraite à 65 des suivants. J'espère, j'y crois même, surtout quand je suis bourré les dimanches soirs comme celui-là, et que je pense à François Ruffin tout seul dans sa cuisine à Amiens. Mon pauvre François, à lire encore un rapport de 500 pages sur la saloperie internationale, tout déprimé à l'idée de se taper une heure de train, 45 minutes de métro, lundi matin, pour aller parler dans le vide, au Parlement, devant des salauds, devant des sourds, devant des collabos. C'est comme ça qu'on vous appellera, vous savez, bande de députés, quand le pays aura été libéré. Et François, t'en as pas marre jamais? Et Denis Robert, t'en as pas ta claque de prendre tous les coups à la place de planquer comme moi? Vous, vous êtes des combattants, des puristes de gauche, comme ça existe plus que dans les livres. Moi, je resterai jamais qu'un touriste. Je visite, j'admire, mais je reste pas. C'est pour ça que vous aurez votre statut. C'est pour ça que vous aurez votre nom sur les murs de nos rues.

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1: RFI, bonjour, 16h en temps universel, bonsoir, 18h à Paris, 19h à Addis Abeba.
2: Nicolas Brousse.
1: En Éthiopie, l'armée fédérale se rapproche rapidement de Mekele, la capitale régionale du Tigré, que les forces rebelles quittent en masse à l'heure où l'on parle. Un responsable du TPLF prône désormais un basculement vers la guérilla. Au Brésil, présidentiel, J-1 et les deux principaux rivaux s'offrent de derniers bains de foule pour galvaniser leurs troupes. À ma gauche, Lula, président sortant. À ma droite, Flavio Bolsonaro, en pleine remontée dans les sondages. La Corée du Nord proclame avoir tiré un missile stratégique avec, et ce serait une première, de l'intelligence artificielle embarquée lui permettant de modifier sa trajectoire de vol à basse altitude et d'être ainsi inarrêtable. Et puis en France, 5 personnes inculpées, soupçonnées d'avoir financé le Hamas via des associations humanitaires. En Éthiopie, les forces rebelles du Tigré sont donc de plus en plus nombreuses ce samedi à quitter la capitale régionale Mekele car l'armée fédérale se rapproche après la reprise des affrontements le 23 septembre avec la nouvelle alliance d'opposition dont le TPLF, le Front de Libération du Peuple du Tigré. Ces forces ont rapidement avancé ces derniers jours. Une milice loyaliste assure avoir déjà repris l'aéroport de Mekele. On fait le point avec notre correspondante à Addis Abeba, Marlène Panara.
3: Les troupes du TPLF et leurs dirigeants fuient en masse la capitale régionale. Les bâtiments officiels et les postes de police sont vides, a affirmé un journaliste local à l'AFP. Depuis ce matin, des scènes de pillage ont également été observées dans des magasins et certaines institutions régionales, à l'instar du bureau du président de la région, précise une source souhaitant rester anonyme. La prise, attendue sous peu de la capitale régionale, confirmerait l'ampleur de l'avancée de l'armée fédérale sur le front tigréen. Après être entrée lundi à Alamata, dans le sud du Tigré, elle s'est emparée jeudi de la localité de Meichu, à une centaine de kilomètres au sud de Mekele. En Afar aussi, les troupes de défense éthiopiennes ont regagné du terrain. Les villes d'Erepti et Abala, initialement conquises par le TPLF au début du conflit, ont été reprises après d'intenses combats. Mais pour les civils, ces affrontements sont lourds de conséquences. Le 22 septembre, 15 à 17 frappes de drones ont visé des écoles et un hôpital à Alamata, d'après le réseau spécialisé dans les conflits ACLED. Le bilan est de 14 morts et 22 blessés, selon les autorités tigréennes. Marlène Panara, Addis Abeba, RFI.
1: Au Sénégal, le parti présidentiel Kirai tient sa première université d'hivernage en ce moment à Dakar. La formation a été lancée le 25 juillet dernier par Bassirou Diomaye Faye, suite à sa rupture avec le PASTEF. Les dizaines de cadres régionaux attendus aujourd'hui aux côtés des leaders nationaux du parti doivent notamment décider d'une méthode concrète pour s'implanter au-delà de la capitale. L'ancrage territorial est une priorité de Kirai en vue des prochaines élections locales. Elles sont prévues l'année prochaine. Afrique Soir, première édition à 18h30 temps universel et heure de Dakar. L'attaque du commandant de bord du vol Fly Dubai entre les Émirats et Israël par son copilote était bien un acte terroriste selon les premiers éléments de l'enquête. Plusieurs médias internationaux assurent par ailleurs que Hammam Hammami, qui s'est servi de la hache de secours présente dans le cockpit, avait été interdit de pilotage pour des raisons de sécurité par les autorités omanaises qui estimaient qu'il s'était radicalisé lors d'un séjour en Syrie. On y revient dans le prochain journal. La capitale yéménite cible de 26 attaques ce samedi, information des rebelles houthis pro-iraniens qui contrôlent entre autres Sanaa. Attaque des forces saoudiennes alliées du gouvernement yéménite, signe que la guerre civile au Yémen, récemment ravivée, est bel et bien en train de s'intensifier. C'est une annonce inédite qui n'a pas fait l'objet de confirmation par le Sud ou par le Japon. Information donc à prendre avec précaution. Je le précise car la Corée du Nord affirme que l'intelligence artificielle est impliquée dans le nouveau tir d'un missile en direction de la mer de l'Est et cette IA en serait tout simplement une première mondiale. Une chose est sûre, ce tir et cette annonce interviennent dans un contexte particulier entre les deux Corées. Précision avec notre correspondante à Séoul, Camille Ruiz.
3: C'est la sœur de Kim Jong-un, Kim Yo-jong, qui l'annonce. D'après elle, le missile lancé aujourd'hui vers 6h30 du matin, heure de Corée, et retombé en mer de l'Est, serait équipé d'intelligence artificielle. L'armée sud-coréenne n'infirme ni ne confirme l'information à l'heure actuelle. Ce tir intervient dans un contexte de tension entre les deux pays depuis un incident à la frontière. Le 21 septembre, 3 soldats sud-coréens ont été blessés par une explosion de mine à la DMZ, dont 2 gravement. L'armée accuse le Nord et demande des excuses. Mais Kim Yo-jong nie toute implication. Elle réitère vendredi dernier en déclarant, je cite, « vouloir couper toute relation avec le Sud pour toujours ». De son côté, le gouvernement de Lee Jae-myung tente d'apaiser les relations, ce qui a toujours été la ligne directrice de la politique du président. Manifestement, Pyongyang ne l'entend pas de cette oreille. Camille Ruiz, Séoul, RFI.
1: Et pour mémoire, la DMZ évoquée par Camille, c'est la zone démilitarisée entre les deux Corées, une bande de terre de 250 km de long façon No Man's Land qui sépare les deux voisins. Au Brésil, nous sommes à la veille des élections présidentielles et législatives. Les deux principaux candidats à la magistrature suprême font campagne jusqu'à la dernière minute. Dernier bain de foule aujourd'hui pour galvaniser leurs troupes, que ce soit celle de Lula da Silva à gauche ou celle à droite toute de Flavio Bolsonaro, le fils de Jair, lui-même ancien président, tendance sulfureux. Dans ce scrutin, l'économie s'impose comme l'un des grands enjeux et c'est peut-être d'ailleurs ce qui a fait avec l'insécurité remonter Bolsonaro junior dans les sondages, car certes, Stéphane Geneste, le pays continue de croître économiquement, mais moins, et surtout, il doit composer avec des taux d'intérêt très élevés et une dette publique qui, elle aussi, progresse.
4: Le Brésil n'est pas en récession, mais son économie montre des signes de ralentissement. La raison tient notamment au niveau des taux d'intérêt, car pour lutter contre l'inflation, la Banque centrale les a fortement relevés, et aujourd'hui, ils commencent à baisser, mais emprunter reste tout de même très cher. Et quand le crédit coûte cher, les ménages consomment moins et les entreprises investissent également moins. L'État, lui, n'est pas épargné par la situation, bien au contraire, la dette publique approche désormais de 83% du PIB, et avec des taux d'intérêt aussi élevés, environ 15%, financer cette dette coûte de plus en plus cher. Le gouvernement doit pourtant continuer à soutenir les ménages les plus modestes. Lula a ainsi annoncé une hausse des allocations de la Bolsa Familia, le principal programme d'aide du pays. La situation est donc paradoxal, il faut soutenir le pouvoir d'achat sans pour autant alimenter les tensions sur les prix, réduire les taux sans relancer l'inflation et en même temps maîtriser cette dette. C'est cette équation que devra résoudre le prochain président brésilien.
1: Stéphane Geneste, et pour en savoir encore plus, rendez-vous à 17h10 temps universel avec Chantal Leroux et ses invités pour un numéro de géopolitique consacré au Brésil. En Espagne, la crise du logement pousse ce samedi encore des dizaines de milliers de personnes dans les rues de Madrid, la capitale, mais aussi d'autres villes du pays. Colère populaire alors que cette semaine, le Parlement, qui penche à droite, a rejeté une série de mesures proposées par le gouvernement socialiste pour tenter de lutter contre la hausse incontrôlée des loyers. Ils ont doublé en 10 ans, selon le Conseil de la Jeunesse d'Espagne, qui explique qu'à 1176 euros par mois en moyenne, c'est 98% du salaire moyen d'un jeune espagnol. Crise du logement qui se transforme en crise politique. On s'attend à la convocation d'élections anticipées dès le mois prochain. Nous rejoindrons notre correspondant à Madrid dans le journal de 19h, heure de Paris et Madrid. En France, l'extrême droite apparaît très bien placée dans les sondages pour la présidentielle de l'année prochaine. Et cela se ressent lors de la marche des fiertés qui défend les droits des personnes LGBT, qui a rassemblé des dizaines de milliers de personnes à Paris cet après-midi. Moins de RN, plus de lesbiennes, pouvait-on lire, entre autres sur l'un des panneaux des manifestants. En France encore, où une enquête préliminaire ouverte fin avril débouche sur les mise en examen de 5 personnes, c'est ce qu'indique ce samedi le parquet national antiterroriste. 5 personnes soupçonnées d'avoir transféré des fonds via des associations humanitaires à une organisation pro-palestinienne proche du Hamas. Les suspects contestent les faits, Sylvie Coffi.
5: Parmi elles, il y a notamment 2 responsables d'associations humanitaires, Fawzi Barika, la tête de l'association Baraka, et Amel Walid, qui dirige l'ensemble C'est mieux. Toutes les deux sont basées sur le territoire français. Elles sont soupçonnées d'avoir collecté des fonds et notamment des dons publics, qui auraient été ensuite transférés pour le compte du Hamas, des opérations qu'elles contestent selon leur avocat. Le parquet national antiterroriste a requis le placement en détention provisoire des 2 présidents d'associations. Cette action s'inscrit dans le cadre d'une vaste opération multinationale, pilotée du côté des États-Unis par le FBI et l'Office du contrôle des avoirs étrangers, l'OFAC, du département du Trésor américain. Du côté français, c'est la Direction générale de la sécurité intérieure, la DGSI, FSI qui est à la manœuvre. Ce réseau de financement qui vient d'être démantelé opère depuis plusieurs années. C'est un système sophistiqué qui s'appuie notamment sur la crypto-monnaie. Selon le Trésor américain, il aurait permis de transférer plusieurs millions de dollars via des organisations humanitaires qui sont censées venir en aide aux populations gazaouis.
1: Précision de Sylvie Coffi du service France d'RFI. Le service des sports est juste au-dessus. Je leur cède la place pour Mondial Sport. Je vous retrouve juste après dans 50 minutes pour un prochain journal sur la radio du monde. Merci à vous d'écouter RFI. Il est presque 16h10 en temps universel.
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0: Thanks, guys.
1: Merci.
0: 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Thank you, guys.
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0: elle finira à la fin de la crise, à moins qu'elle soit remplacée par une autre crise. Voilà.
1: Merci Christophe. Et maintenant, changeons de sujet, parlons de la crise.

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3: Attention, attention François, il y a un pavé.

0: 308 minutes, 48 secondes, une réponse à mon texto. Ben c'est pas trop tôt, je t'appelle à l'instant, tu peux rapport l'attente.
1: Ouais, salut, hein, ça va? Ouais, t'étais où? Qu'est-ce que tu foutais? Ah, ton téléphone était pas chargé. Avec qui? Cindy? C'est qui, Cindy? Ouais, c'est ça, une collègue. Pis moi, là-dedans, hein?

Ouais. Rien de significatif. Bon, c'est peut-être un peu embrassé. Je suis malencontreusement tombée, la bouche grande ouverte sur son... Enfin bref, c'est pas important. L'important, c'est que je t'aime. Allez, je te pardonne, y'a plus de problème. Allô? Allô, t'es là? Ben là, réponds, qu'est-ce qui te prend? Ben non, ben non.

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0: L'homme moderne est toujours plus pressé, plus harcelé. Il a de moins en moins de temps à mesure qu'il fait des inventions pour en gagner. Beethoven.
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8: Musique? 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
8: Bonsoir à tous!
13: Bonjour Nicole, comment vas-tu aujourd'hui?
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13: L'important étant de bien rester dans une attitude 100% dance floor, 100% feeling.
8: Ah d'accord, effectivement, d'accord, je t'embrasse.
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0: Le but de la morale est de permettre aux possédants de garder ce qu'ils ont déjà et d'augmenter encore leur possession. La morale, c'est du beurre pour ceux à qui il manque même le pain. Beethoven.
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